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1: Bonjour, bonjour, soyez les bienvenus dans votre émission qui parle musique sur Radio de la Save. Moi c'est Tessa et je suis ravie de vous accompagner en chanson pour l'heure à venir. Que vous soyez en voiture ou bien tranquillement à la maison, je prends soin de vos oreilles et de votre esprit avec, comme toujours, vos rubriques préférées, coup de cœur, reprises, histoires de chansons ou encore versions live. On écoutera du 21 Pilots, du Raphaël, du Nirvana ou encore du Kings of Leon. Vous l'aurez compris, la musique est bonne sur Radio de la Save. Et on commence comme toujours avec notre nouveauté. C'est parti.
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1: En nouveauté aujourd'hui, c'est le grand retour de Miley Cyrus qui, après l'échec de son dernier album, a changé de label et se présente maintenant sous le simple prénom Miley. Pas de temps à perdre, elle a annoncé la sortie de son prochain album pour vendredi prochain, le 18 septembre. Et personnellement, j'adore quand ça va vite comme ça, on n'a pas besoin d'attendre 3 mois, c'est juste trop bien. Bon, pour nous faire patienter quand même, elle a dévoilé un premier lead single qui s'appelle Bass Persuades, qui est très très pop. C'est percutant, c'est dansant, je trouve que c'est un petit peu un hommage à la pop en général, ça fait très Madonna par exemple, et même dans le clip hein, on peut y retrouver des clins d'œil à Michael Jackson, à Madonna, à Britney Spears. En tout cas voilà, il y a une esthétique qui est très intéressante aussi sur cette nouvelle era, donc j'ai hâte d'en découvrir plus. En attendant vendredi prochain, on se fait plaisir avec ce nouveau single qui déménage chez Radio de la Save. Voici Miley avec Bass Persuade. Let's go.

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1: Allez, dans votre émission qui vous dit tout sur la musique d'hier et d'aujourd'hui, direction maintenant notre éphéméride musicale du jour. En ce 10 septembre, on souhaite un très joyeux anniversaire à Joe Perry, le guitariste d'Aerosmith.

Matthew Followill célèbre ses 42 ans aujourd'hui. Pour l'occasion, le tube You Somebody est en préparation sur Radio de la Save. Mais avant, on chauffe les guitares avec Nirvana et leur plus grand succès, Smells Like Teen Spirit. C'est sorti en single le 10 septembre 91 aux États-Unis. C'était il y a tout pile 35 ans aujourd'hui. Montez le son à l'écoute de votre émission Le Studio. Voici Nirvana.

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1: Allez, dans votre émission qui vous dit tout sur la musique d'hier et d'aujourd'hui, il est maintenant l'heure de l'original et la reprise. Et l'original aujourd'hui, c'est ça.

Schengen, c'est une superbe chanson de Raphaël qui est sortie en 2005 sur l'album Caravane, qui a été un énorme succès en France. D'ailleurs, pour l'anecdote, j'avais 9 ans et j'écoutais cet album en boucle. Allez savoir pourquoi. Bon, en tout cas, Schengen, c'est un titre que j'adorais à l'époque, même sans en comprendre les paroles. Mais aujourd'hui, je les comprends, donc je peux vous en parler. Ici, Raphaël raconte le parcours d'un homme qui a quitté son pays et qui avance sur les routes sans vraiment savoir où il va. Le titre fait référence à l'espace Schengen, cette Europe sans frontières intérieures. Sauf que pour le personnage de la chanson, ces frontières, elles existent vraiment. Le texte parle donc d'exil, de migration, mais sans jamais tomber dans le discours politique. Il raconte simplement le parcours de quelqu'un qui cherche sa place et qui veut continuer d'avancer. C'est une chanson qui avait déjà une résonance particulière en 2005 et qui reste forcément toujours très actuelle aujourd'hui. Et justement, plus de 20 ans après sa sortie, on va découvrir une nouvelle interprétation. Ce sera juste après la version originale sur Radio de la Save. Restez bien branchés. Voici Raphaël, Schengen.

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1: Vous l'aurez compris, au programme aujourd'hui dans votre émission Le Studio, on revisite cette superbe chanson de Raphaël, Schengen. Celle qui s'y colle, c'est une artiste française qui cartonne en ce moment avec le titre Te rencontrer encore. Elle s'appelle Estelle et l'année dernière, elle a sorti un magnifique album de reprise qui s'appelle Parenthèse. À l'intérieur, on y retrouve notamment sa revisite de Voyage Voyage, qui a d'ailleurs pas mal fonctionné cet été. Et il y a aussi donc cette relecture de Raphaël, qui est un choix assez intéressant, je trouve, hein, parce que c'est pas forcément une chanson qui est très connue du grand public. Mais comme je le disais tout à l'heure, c'est un titre qui évoque une thématique qui nous parle encore en 2026. Donc c'est super qu'elle ait fait ce choix-là. Surtout que ça fonctionne super bien. C'est vrai que la version originale propose un contraste assez cool. Hein, elle raconte cette histoire sur un air finalement qui est assez lumineux. Mais Estelle, ici, a choisi la revisite avec un piano-voix qui est plus axé sur l'émotion et qui met plus en avant le texte. Et franchement, vous allez voir aussi qu'elle a une voix juste magnifique. Donc voilà, j'adore cette reprise et j'avais envie de vous la faire découvrir aujourd'hui dans votre émission Le Studio. J'espère que ça va vous plaire. Voici Estelle avec Schengen.

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1: Dans mon coup de cœur aujourd'hui, je vous propose l'une des chansons que j'ai écoutées en boucle pendant mes vacances. C'est sorti fin juillet et c'est le dernier single d'un groupe avec lequel je vous bassine depuis des années sur Radio de la Save. J'ai nommé Greta Van Fleet. Le groupe américain qui porte l'héritage de Led Zeppelin sortira un nouvel album le 9 octobre et So You Stand, c'est le premier single qui en est extrait. Pour vous dire la vérité, c'est tout ce que j'aime dans la musique. C'est un titre qui est nuancé, qui monte en intensité au fil des minutes et ouais, ça ouvre avec des notes de piano, puis on a la guitare qui arrive, on a cette couleur rock mélancolique que j'adore, un refrain qui est très crié et très mélodieux hein, comme toujours avec Greta Van Fleet, et puis sur la dernière partie du morceau ça explose complètement, on a une vraie power ballade avec de l'intensité, de l'émotion, du solo de guitare toujours très mélodieux, donc ouais, franchement c'est un vrai régal d'entendre ça en 2026. J'espère que vous allez passer un bon moment avec mon coup de cœur du jour sur Radio de la Save. C'est donc Greta Van Fleet avec So You Stand.

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1: Allez, dans votre émission qui parle musique, direction maintenant notre version live de la semaine. C'est un énorme coup de cœur que je vous partage aujourd'hui. C'est vrai que c'est très rare qu'une version live me bouleverse comme ça, mais ouais, je l'écoute en boucle en ce moment, donc j'avais hâte de vous la diffuser. On s'intéresse à une chanson du groupe 21 Pilots qui s'appelle Core Radio. C'est sorti en 2013 sur l'album Vessel. Et pour tout vous dire, c'est l'une de mes chansons préférées. J'aime ce qu'elle dégage, que ce soit musicalement ou aussi en termes de texte. Hein, j'adore ce qu'elle raconte. Ici, Taylor Joseph nous dit qu'on lui a volé son autoradio et que ce silence forcé le confronte à toutes les pensées qu'il avait l'habitude de faire taire avec de la musique. Ce titre, c'est un incontournable de 21 Pilots et cet été, on a pu justement le retrouver dans une nouvelle version live. C'est une version qui a été enregistrée à Mexico devant 65 000 personnes et franchement, ça m'a complètement bouleversée. La chanson de base est déjà très forte, mais ici en live, on a un Taylor Joseph qui chante avec beaucoup d'intensité et surtout qui laisse beaucoup de place à son public, ce qui donne en fait une autre dimension et qui crée quelque chose d'encore plus universel, je trouve. Cette chanson qui, à l'origine, est assez introspective, on va dire, bah, ça devient un hymne collectif et ça se transforme même en quelque chose de très dansant et libérateur sur la fin. Je trouve qu'il y a vraiment une atmosphère qui est dingue quand on écoute ce live, on passe par toutes les émotions et c'est exactement pour ça que j'aime la musique live. Voici les 21 Pilots sur Radio de la Save, Core Radio.

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1: Allez, votre émission qui parle musique, c'est déjà fini pour cette fois. On se retrouve très vite avec toujours au programme vos rubriques préférées et les meilleures chansons d'hier et d'aujourd'hui. En attendant, prenez soin de vous et surtout n'oubliez pas, la musique guérit tous les maux.

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2: Il est 5h en temps universel, 7h à Paris, 1h à New York.
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2: Bonjour à tous, nous sommes le vendredi 11 septembre et c'est évidemment une date qui résonne dans l'histoire. 25 ans jour pour jour après les attentats à New York, les tours jumelles détruites par des avions détournés par des terroristes. Les images ont fait le tour du monde. Et lui y était dans cet amas de débris, ce nuage de cendres. Bruno Dellinger a survécu aux attentats du 11 septembre. Il sera notre invité et il nous racontera cette journée vertigineuse dans un peu plus d'une heure. Pour l'instant, le journal international. Bonjour Julien Coquelroel.
4: Bonjour Clotilde. À la une de l'actualité, l'arrivée de la flamme olympique cette nuit à Dakar, à 50 jours de l'ouverture des Jeux Olympiques de la jeunesse. Première compétition olympique à se tenir sur le continent africain. La flamme entamera dès demain une tournée de 3000 km à travers le pays. Et notre correspondante à Dakar nous raconte son arrivée dans un instant. À la une également, les États-Unis et le monde, 25 ans après les attentats du 11 septembre 2001. Témoignage à suivre d'une survivante new-yorkaise. On part aussi à New Delhi, à l'approche du sommet des BRICS et de la première visite de Xi Jinping en Inde depuis 7 ans. Dans ce journal également, la population iranienne asphyxiée par les sanctions économiques décrétées par Donald Trump. Et puis la victoire sur le fil du Racing Club de Lens à Prague hier soir pour son retour en Ligue des Champions.
2: Plus que 50 jours avant une première historique.
4: 50 jours avant la toute première compétition olympique organisée sur le continent africain, les Jeux Olympiques de la jeunesse de Dakar, qui ont connu cette nuit une première étape tout aussi importante que symbolique, l'arrivée à Dakar de la flamme olympique. Bonjour Pauline Le Troquet.
5: Bonjour.
4: Vous avez fait nuit blanche, Pauline, pour voir la flamme débarquer dans la nuit dakaroise. C'était sur les coups de 23h, une arrivée en toute discrétion.
5: Oui, Julien, cela s'est passé dans une aile très sécurisée de l'aéroport, sans dispositif officiel, sans public non plus, et avec la stricte interdiction de filmer la scène. Sous nos yeux, dans une camionnette blanche, nous avons pu voir le feu olympique transporté par deux lanternes. Autour se trouvaient les gardiens de la flamme, ces personnes chargées de la maintenir allumée et de la protéger. Elle a ensuite quitté l'aéroport pour un lieu tenu secret, escorté par la brigade d'intervention polyvalente, une unité d'élite de la police nationale. Alors en principe, la flamme ne sera pas visible à Dakar avant sa présentation au chef de l'État Bassirou Diomaye Faye ce samedi matin. Le même jour, elle sera finalement dévoilée officiellement lors d'une cérémonie d'accueil dans le centre de la capitale. Grand moment de l'histoire olympique, grand moment aussi pour l'Afrique. Par le passé, la flamme s'était arrêtée sur le continent le temps de quelques heures seulement. C'était en marge des Jeux Olympiques d'Athènes en 2004. Et cette fois, la flamme entamera lundi une traversée de 3600 km. Elle passera par toutes les régions du pays, de Dakar et sa banlieue à la Casamance, en passant par Kédougou au sud-est du pays.
4: Pauline Le Troquet à Dakar pour RFI, merci beaucoup. Plus que 50 jours donc avant les JO de la jeunesse, tout commencera le 31 octobre au stade Abdoulaye Wade, près de Dakar.
2: C'était il y a 25 ans, jour pour jour aux États-Unis, un moment de bascule dont la secousse s'est répandue au monde entier.
4: L'attaque terroriste la plus meurtrière de l'histoire du pays, le 11 septembre 2001, la mort de 2977 personnes dans les attentats suicides des djihadistes d'Al-Qaïda et des images qui sont restées depuis gravées dans les esprit, celle des tours jumelles du World Trade Center à New York, percutées par deux avions avant de s'effondrer. Le vide qu'elles ont laissé est toujours visible aujourd'hui et ceux qui ont vécu le drame se souviennent. À l'image de cette habitante du Financial District que Gwendal Lavina a pu rencontrer pour RFI, partager son 11 septembre, c'est la mission qu'elle s'est donnée depuis.
6: That is where we were living during 9/11.
7: Depuis l'esplanade où s'élevaient les deux tours, Christina Stanton montre au groupe les fenêtres de l'appartement tout proche où elle habitait en 2001. Cette guide, depuis 30 ans, a vu les avions frapper les tours avant d'être évacuée. Le raconter n'était pourtant pas une évidence.
8: Quand les touristes ont commencé à revenir pour voir Ground Zero et plus le World Trade Center, c'était dur. Lorsque j'ai repris, ils voulaient que je parle du 11 septembre. J'ai essayé et ça m'a fait pleurer.
7: Mais en mémoire des victimes, elle s'est décidée à décrire la poussière et le chaos de cette matinée.
8: C'est peut-être une thérapie, mais je le vois comme une mission de raconter mon expérience, car les gens ne savent pas vraiment ce qui s'est passé ce jour-là.
7: C'est le cas notamment des plus jeunes, parmi les visiteurs Henry, né en 2003, venu du Texas.
9: Évidemment, on nous en parle à l'école, mais en évoquant les bâtiments qui s'effondrent et les personnes à l'intérieur. Christina apporte de la perspective. Il y a plein d'histoires méconnues et elle sait les mettre en valeur.
7: 25 ans après les attaques, Christina veut aussi raconter la reconstruction et le renouveau d'un quartier qu'elle ne quitterait pour rien au monde. Wendell Lavina, New York, RFI.
10: Et les attentats du 11 septembre 2001, dont le bilan a continué de s'alourdir bien après, plus de 9400 personnes tuées après coup, des suites des maladies liées à leur exposition aux attentats. Des cérémonies de commémoration auront lieu tout à l'heure à New York, en l'absence de Donald Trump, qui assistera lui à une cérémonie au Pentagone, touché également il y a 25 ans par un avion kamikaze. Le 11 septembre 2001, on en parle aussi sur notre site RFI.fr. Pour évoquer ses conséquences géopolitiques, la guerre contre le terrorisme lancé dans la foulée par les États-Unis, notamment en Afghanistan et en Irak. Une étude menée en 2024 estime que plus de 940 000 personnes ont été tuées par les violences de guerre directes survenues après les attentats.
2: RFI, il est 10h36 à New Delhi, la capitale indienne, également capitale des pays émergents aujourd'hui.
10: La moitié de la population mondiale représentée ce week-end au 18e sommet des BRICS, l'alliance qui réunit désormais 11 membres et 10 pays partenaires. Vladimir Poutine est arrivé ce matin, le président iranien Massoud Pezeshkian sera là dans l'après-midi. Mais le plus attendu des invités viendra de Pékin. Xi Jinping se rendra finalement à New Delhi pour sa première visite en Inde depuis 7 ans. Bonjour Abdullah Erali.
11: Bonjour.
10: Peut-on voir dans cette venue du président chinois une volonté de rapprochement entre les deux pays ?
11: C'est l'interprétation qui domine ici, dans la capitale indienne. La présence de Xi Jinping donne un relief particulier à ce sommet. Elle a un double intérêt pour New Delhi, conforter sa position au sein des BRICS et montrer, dans un contexte international tendu, qu'elle peut maintenir un dialogue direct avec Pékin. L'enjeu est bilatéral. Depuis plusieurs mois, New Delhi et Pékin cherchent à rétablir leurs relations. Reste à savoir si Narendra Modi et Xi Jinping auront un véritable entretien en tête-à-tête. Le président chinois ne restera que 24 heures. New Delhi, sur la table, plusieurs dossiers sensibles, contentieux frontaliers dans l'Himalaya, déséquilibre commercial, l'accès au marché et les conditions d'un éventuel retour des investissements chinois en Inde.
10: Ces deux puissances au sein des BRICS ne partagent pas la même vision du monde, notamment sur la question de la dépendance au dollar américain, dossier central durant ce sommet.
11: La Chine et la Russie veulent réduire leur dépendance au dollar. C'est ce qu'on appelle la dédollarisation. Elles défendent des mécanismes de paiement propres aux BRICS comme alternative à SWIFT, le réseau mondial de communication et paiement entre les banques. L'Inde est beaucoup plus prudente. Sa doctrine, c'est le multi-alignement, travailler avec plusieurs puissances sans s'aligner sur un seul bloc. Du coup, New Delhi prône la connexion des monnaies numériques des banques centrales pour faciliter les paiements en monnaie locale plutôt que de créer un système concurrent de celui dominé par le dollar.
10: Abdullah Erali à New Delhi pour RFI. Merci beaucoup.
2: Vladimir Poutine donc à New Delhi pour le sommet des BRICS, alors que Volodymyr Zelensky lui était hier au Canada.
10: Une rencontre avec le Premier ministre Mark Carney pour engranger des centaines de millions d'euros de nouvelles aides, le déblocage notamment de 218 millions d'euros pour fournir à l'Ukraine des moyens de défense aérienne face aux frappes russes. Les deux pays ont aussi inscrit leur alliance dans la durée avec un partenariat stratégique militaire pour les 100 prochaines années, un soutien qui résonne tout particulièrement dans la communauté ukrainienne installée au Canada, parmi les plus importantes au monde. Reportage à Montréal de Nafi Alibert.
12: Donc on a des patates, on a du chou, mais aussi c'est donc betterave bien sûr.
13: De quoi mijoter un bon borch. À Montréal, Maria Bilac s'apprête à en remplir des marmites. Avec son association Varenik Ukrainien, elle a fait de ce plat un rendez-vous rassembleur au Québec. D'une ville à l'autre, la soupe change de recette. Pas le message.
12: L'idée de cet événement, c'est de dire merci aux Québécois, Québécoises, au gouvernement, à tous les gens qui ont tendu la main aux Ukrainiens et Ukrainiennes depuis le début de la guerre, depuis 2022.
13: Le Canada est resté l'un des principaux soutiens de Kiev, un lien nourri par plus d'un siècle de présence ukrainienne.
12: C'est une de nos plus grosses diasporas et les gens sont encore soudés. Donc on est très alignés avec ce que fait le gouvernement.
13: Derrière la gratitude, une demande aussi.
12: Il faut continuer le soutien d'Ukraine.
13: C'est ce que Volodymyr Zelensky est venu chercher au Canada à l'approche d'un nouvel hiver de guerre. Ottawa a répondu en renforçant son aide militaire et énergétique, mais après 4 ans et demi de guerre, une autre attente grandit au Canada. Quelques 300 000 Ukrainiens y sont arrivés depuis 2022 avec un statut temporaire, et le Congrès des Ukrainiens canadiens, qui fédère les principales organisations de la diaspora, réclame désormais une solution durable pour ceux qui souhaitent rester. Nafia Libère, Montréal, RFI.
10: Et Volodymyr Zelensky qui annonce une rencontre à venir fin septembre à New York avec Donald Trump. Du côté de Moscou, le porte-parole du Kremlin a affirmé hier que la Russie envisage un nouveau cycle de négociations avec Kiev et Washington aux Émirats Arabes Unis, mais qu'aucune discussion concrète n'est en cours avec l'Ukraine sur une trêve énergétique. Les frappes russes ont touché Kiev cette nuit, alors qu'hier, le bombardement d'un centre commercial dans le centre du pays a tué au moins 5 personnes. Un mort ce jeudi côté russe après une frappe de drone ukrainien dans la région frontalière de Belgorod.
2: Au Moyen-Orient, Julien, une secousse digne d'un tremblement de terre provoqué par Israël dans le sud du Liban.
10: La destruction de tunnels sous une ancienne position stratégique du Hezbollah, une gigantesque explosion qui a provoqué une secousse de magnitude 4,1 selon l'agence américaine de sismologie. Son onde de choc a été ressentie jusque dans la ville de Saïda, située à une quarantaine de kilomètres de Beyrouth. On appelle notre correspondant Paul Khalife dans la capitale à 7h, temps universel.
2: Et Donald Trump encore lui affirme de son côté n'avoir aucun regret.
10: Malgré l'enlisement de sa guerre contre l'Iran, le président américain affirme qu'il ferait exactement la même chose si c'était à refaire. Il répète dans une interview accordée à Fox News que le conflit se terminera la nuit suivant les élections de mi-mandat prévues au mois de novembre aux États-Unis. Donald Trump, qui faute de vaincre le régime iranien par les armes, parie toujours sur son asphyxie par les sanctions économiques. C'est pourtant la population iranienne qui est la première aujourd'hui à en subir les conséquences, Oriane Verdier.
2: Face à des difficultés du quotidien qui ne cessent de se multiplier, cette Iranienne nous confie son sentiment d'abandon. Son témoignage a été retranscrit pour des raisons de sécurité.
14: Nous, les Iraniens, nous souffrons déjà suffisamment de la répression du régime. Maintenant, le reste du monde nous traite de la pire des manières. Si ce type de sanctions avait été imposé à un autre peuple, les Palestiniens par exemple, je suis sûre que des célébrités se seraient soulevées contre elles. Mais comme cela touche les Iraniens, personne ne bouge. Et je trouve ça honteux pour la population mondiale.
2: Pourtant, d'autres sanctions auraient été plus efficaces et moins coûteuses pour les Iraniens, estime Kian Habibian de l'association We Are Iranian Students.
15: Un des derniers leviers d'activité financière des gardiens de la Révolution, et en particulier en Europe, c'est à travers leur parc immobilier et leurs investissements qu'ils ont effectués ici. Mojtaba Khamenei, qui est le supposé nouveau guide suprême, a un parc immobilier de plusieurs centaines de millions de dollars à Londres. Pourquoi ne pas saisir ses biens? Très souvent, le mot sanction, il est assez intimidant. Il peut être évoqué pour se donner bonne conscience, mais le gel de leurs avoirs ici, des enquêtes contre des banques européennes, d'ailleurs, qui les aident à déplacer de l'argent. Ce serait déjà un très bon début pour leur couper des vivres plutôt que s'en prendre à la population sans vraiment prendre en considération les conséquences que ça aura.
2: Aujourd'hui, même les Iraniens à l'étranger sont touchés par ces sanctions, regrette-t-il. Certains étudiants se voient, par exemple, refusés par des établissements de formation qui craignent de subir des sanctions.
10: Oriane Verdier, et les conséquences économiques de la guerre qui continuent de se faire sentir sur les marchés. La bourse de Tokyo a chuté de 3% ce matin, alors que le prix du baril de pétrole Brent dépassait tout à l'heure.
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20: Bonjour à tous, bienvenue sur Radio de la Save et bon réveil. J'espère que vous allez bien comme tous les matins à 7h10. Eh bien, je vous réveille avec le programme télé de votre soirée de ce vendredi, l'infomédia. Et puis, vous allez découvrir également notre album Coup de cœur musical cette semaine. C'est parti.
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20: Et on commence par votre soirée télé de ce vendredi 11 septembre, ce soir sur TF1, qui sera Le Plus Nul, présenté par Camille Combal, continue après une première saison couronnée de succès. L'émission revient pour cette saison 2. Et puis sur France 2, à l'instinct, votre série avec Christopher Bayemi et Juliette Plumcoq-Mèche, avec l'épisode 2 en rediffusion ce soir. Sur France 3, la carte au trésor, présentée par Stéphane Bern pour sa première, qui vous emmènera dans la Dombe. Et puis sur Canal+, l'affaire Bojarski, première diffusion du film de Jean-Paul Salomé, avec Reda Kateb et Sarah Giraudot. Sur France 4, les clés de l'orchestre de Jean-François Zigel, interprété par l'Orchestre Philharmonique de Radio France. Sur France 5, Un homme qui me plaît, la comédie de Claude Lelouch avec Jean-Paul Belmondo et Annie Girardot. Sur Arte, Meurtre à Sandam, la saison 11 avec le deuxième épisode. Sur LCP, Controverse, présenté par Clément Méric, qui recevra Christophe Blanchet et Aurélien Saint-Toul. Et puis notre coup de cœur de ce vendredi soir, et bien, il va M6 qui va programmer pour sa première diffusion gratuite en clair le film Le Jardinier de David Charon avec Jean-Claude Van Damme et Michael Youn, l'histoire d'un haut fonctionnaire proche du président qui se retrouve malgré lui au cœur d'un secret d'État.
22: La liste est prête. Ils ne sont que 5 cette année.
23: Pourquoi je suis en dernier, moi ?
24: Réfléchissez, là. Vous faites quoi sur cette liste ?
25: Je ne sais pas, justement.
22: Tout doit être conclu dans les 48 heures.
26: Esmeralda, tu me réunis tous les invités, Quasimodo.
27: Si vous organisez un bel incendie, un truc du genre Notre-Dame.
28: Eh, pas bête, hein. Le monstre a de l'esprit.
26: C'est qui ce type ?
29: Là, c'est le jardinier.
30: J'aime les plantes.
26: Il fait quoi ?
29: Bah, il jardine.
28: Ah non, non, mais là, c'est trop, là.
25: Mon petit Léo, je sais que ça n'est pas votre spécialité.
31: Oh, t'es bel homme.
25: Mais je vais vous demander de m'aider.
32: Faites attention, hein.
33: C'est l'assurance vie de ma famille, ce truc-là.
34: L'assurance vie de votre famille ? C'est moi.
35: Redescendez un peu, Léo. Hein.
36: La pastèque, c'est dans votre potager, pas sur votre cou. Hein.
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20: Et dans l'infomédia de ce vendredi, Tonton est de retour pour notre plus grand plaisir. Vendredi prochain, la saison 4 de Simon Coleman sera disponible sur France 2 dès le jeudi 17 septembre en ligne. Évidemment, la saison en intégralité. Alors que les enquêtes vont se multiplier d'un cours de paddle à un site archéologique en passant par un échiquier mortel, Simon Coleman va trouver le temps de tomber amoureux et l'élu de son cœur, une nouvelle voisine, ex-copine de fac et de sa sœur défunte, est bien plus qu'une passade. Une vraie histoire d'amour qui démarre, seulement rien n'est simple entre les enfants, le boulot et sa vie amoureuse. Le super tonton hésite à bousculer une vie déjà trépidante. Alors que Simon Coleman croit avoir trouvé la solution idéale pour tout concilier, la nouvelle femme de sa vie va devoir faire ses bagages. Simon s'en remettra-t-il ? Il vaudrait mieux, une inspectrice de l'ASE tourne autour de la maison remettant en cause la garde des enfants. Toujours au casting évidemment, on y retrouve Romane Libert, Flavie Péan, Jean-Michel Tinevelli ou encore Alika Del Sol et Vanessa Gedge. Et à noter de nombreux guests pour cette saison, Sophie Monico, Patrick Parou ou encore Guillaume Carco et Patrick Guérino.
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20: Et notre album coup de cœur aujourd'hui dans les bacs est le premier EP de Jeanne, la candidate de la Star Academy avec Nairi. Ce tout nouvel album révélé par cette dernière saison de la Star Academy et porté par le succès de son single Respire Fort. Jeanne poursuit son ascension avec ce premier EP, un projet intime baptisé d'après son deuxième prénom arménien choisi par son grand-père. Jeanne se livre sur 7 titres mêlant à la fois une pop lumineuse et rythmée et des mélodies empreintes de mélancolie. Pour son premier EP, il était important d'aborder aussi bien des sujets de société, féministe ou encore de santé mentale. Voici justement un petit extrait de Respire Fort.
37: Mais ça

tournée en France et qui débutera le 3 décembre 2026 à Poitiers, qui passera par Montpellier le 5 décembre, à Toulouse le 6 décembre ou encore à Paris à la Maroquinerie. C'est déjà complet le 12 décembre avec une nouvelle date à Paris au Trianon le 16 mars 2027. On va écouter tout de suite un deuxième extrait de cette EP, ça s'appelle Les Règles.

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1: Et on termine comme chaque jour par les anniversaires de stars. On souhaite un joyeux anniversaire aujourd'hui à la journaliste Sandra Larue, présentatrice météo qui fête aujourd'hui ses 53 ans. Joyeux anniversaire également à Moby, le chanteur, fête aujourd'hui ses 61 ans. Joyeux anniversaire à Serge Azanavicius, le comédien, fête aujourd'hui ses 63 ans. Et puis un joyeux anniversaire également aujourd'hui à Brian De Palma qui fête ses 86 ans.
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1: Et pour rester connecté avec nous tout au long du week-end, eh bien, je vous rappelle que vous avez à disposition notre site internet onécoutelatélé.com. Vous avez également notre application pour Android, Chute on écoute la télé. Et puis vous avez aussi nos Facebook et Instagram, Chute on écoute la télé, où vous pourrez tout savoir de notre actualité. Les rendez-vous sur Radio de la Save à ne pas manquer. C'est du lundi au samedi à 7h10 et 18h10 pour la quotidienne de l'émission. Et puis la grande hebdo, vous le savez, c'est lundi à partir de 14h avec tous nos invités où pendant une heure, on va décortiquer l'actualité culturelle. On vous a déjà dévoilé une partie du sommaire sur nos réseaux sociaux. Vous pouvez aller découvrir dès maintenant. Sur ce, il ne me reste plus qu'à vous souhaiter en tout cas une belle journée pour terminer cette semaine. Et puis je vous dis à ce soir pour le deuxième rendez-vous de la quotidienne à 18h10 sur Radio de la Save. Belle journée à tous, à ce soir.
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1: Le café associatif Le Petit Montaigu, situé à Montaigu-sur-Save, poursuit la saison des guinguettes le vendredi 11 septembre à partir de 17h, place de la mairie. Planches apéritives, glaces et ambiance musicale sont au rendez-vous de cette fin de journée festive. L'occasion de lancer un appel aux bénévolats et aux personnes qui voudraient donner un peu de leur temps pour faire vivre le village de Montaigu. L'association Los Engranieros des anciens du rugby de Grisolles vous donne rendez-vous le dimanche 13 septembre, 15h. Au centre socioculturel Chemin du Canal à Grisolles pour leur grand loto, avec 12 parties d'une quine suivie d'une double quine et d'un carton plein, également 2 parties à carton plein et une partie bingo. Tarif pour le loto, 3 euros le carton, 10 euros les 6, 18 euros les 12. Pour le bingo, 2 euros le carton et 5 euros les 3. Buvette et pâtisserie sur place pour ce grand loto du dimanche 13 septembre, 15h à Grisolles dans le Tarn-et-Garonne. Le Club Canin de la forêt de Boucon organise un concours officiel d'agility le dimanche 13 septembre de 8h à 17h. Venez encourager les concurrents tout au long de cette journée. L'entrée est gratuite. Buvette et restauration sur place. Le comité des fêtes de Lévignac vous invite à la fête locale et à la traditionnelle fête foraine du vendredi 11 au dimanche 13 septembre. Au programme du vendredi, début de soirée 19h30, repas sous la halle avec Aligo Saucisse, inscription à la mairie. Et à 22h, le concert rock avec le groupe ADN sous la halle. Samedi, la matinée, forum des associations, messe également à l'église. Tournoi de pétanque en doublette en début d'après-midi. À 15h, la ruée des minots avec la course ludique à la guinguette. L'après-midi également des jeux en bois pour les enfants sous la halle. 19h30, soirée feria avec buvette et restauration espagnole. 21h30, marché aux lampions. Et à 22h, feu d'artifice au stade de foot. Suivi à 22h30 de la bande à part sous la halle toujours. Dimanche, vie de grenier toute la journée. Et ensuite, midi apéritif offert par la mairie. 14h, chasse au trésor dans les rues du village. Buvette et restauration sur place. Lévignac est en fête du vendredi 11 au dimanche 13 septembre. À Gimont, dans le Gers, super loto de la pêche le dimanche 13 septembre, 14h30, salle du Barry. 11 parties normales, 4 parties spéciales, une partie spéciale le cocorico. 3050 euros de lot et de nombreux bons d'achat à gagner. 2 euros le carton, 10 euros la plaque de 6, 17 euros la plaque de 12, 22 euros la plaque de 18. Carton de la chance offert à chaque joueur. Partie spéciale le cocorico également, avec 1 euro le ticket, 2 euros les 3 et nouveauté numéro fétiche à 2 euros. Plus de renseignements au 06 82 16 90 22. 06 82 16 90 22. Buvette et restauration sur place. Super loto de la pêche à Gimont le dimanche 13 septembre à 14h30. L'espace Trébuche situé à Montaigu-sur-Save vous invite au vernissage de Nathalie Strazel le dimanche 13 septembre 16h. Une artiste qui explore l'humain, sa dimension et sa vérité, mêlant couleurs chaudes ou froides, sa palette s'identifie à la psychologie de ses personnages. Le vernissage sera suivi à 17h du concert de Kiko Ruiz, accompagné par Sabrina Mocher, deux artistes musiciens qui unissent leurs talents afin de partager leur passion pour une musique flamenca, ouverte sur le monde, aux tendances jazz orientale et parfois classique. Apéritif convivial partagé par tous après le concert. Participation 15 euros pour les non-adhérents, 12 euros pour les adhérents et c'est gratuit pour les enfants de moins de 13 ans. Le club de l'amitié de la Salvetat Saint-Gilles vous attend pour le thé dansant avec Gérard Goni et Antonio le dimanche 13 septembre, salle Boris Vian de 14h30 à 19h. Ouverture des portes à partir de 13h30. Le prix d'entrée est fixé à 10 euros, consommation non comprise. Buvette et restauration sur place.
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2: Le journal international avec vous, Julien Coquelroen.
4: Et à la une, Clotilde, d'une explosion comparable à un petit séisme hier soir dans le sud du Liban, la destruction de tunnels sous une ancienne position stratégique du Hezbollah par l'armée israélienne. On appelle notre correspondant à Beyrouth dans un instant. À la une également, une nouvelle nuit de frappes russes sur Kiev et l'intensification des bombardements qui bouleversent le quotidien. Reportage à suivre dans une école où les cours se déroulent désormais bien souvent sous terre. Dans ce journal également, la rupture des relations diplomatiques acté hier par l'Algérie avec les Émirats Arabes Unis, et puis à Paris, le retour tant attendu de Céline Dion demain soir. Après 6 ans d'absence, les fans du monde entier affluent vers la capitale française et notre dossier vous raconte son parcours extraordinaire.
2: Mission accomplie, écrit Benjamin Netanyahou sur ses réseaux.
4: Après le dynamitage hier soir par l'armée israélienne des infrastructures souterraines enfouies sous les collines de Alitaer, site stratégique repris par Israël au Hezbollah il y a quelques jours, plus de 1000 kilos d'explosifs ont été utilisés dans l'opération et l'explosion a provoqué une secousse équivalente à un petit séisme de magnitude 4,1 selon l'agence américaine de sismologie. Son onde de choc a été ressentie dans tout le sud du Liban. Bonjour Paul Ralifé.
5: Bonjour Julien, bonjour à toutes et à tous.
4: En direct de Beyrouth, au-delà de l'ampleur de l'opération, peut-on parler de la destruction de ces tunnels comme d'un coup dur pour le Hezbollah? Quelle était l'importance pour lui de cette crête d'Alitaer?
5: Eh bien, Alitaer abritait le quartier général de l'une des 3 unités territoriales du Hezbollah chargées de la défense du sud Liban. Badr, qui est le nom de cette unité, avait la responsabilité du secteur central qui comprend le district de Nabatieh et la ville éponyme au nord du fleuve Litani. L'emplacement stratégique de la colline à plus de 600 mètres d'altitude permettait de dominer la vallée du Litani et une grande partie du sud Liban. Israël affirme avoir détruit plus de 2 km de tunnels sur les 8 km creusés au cœur de la colline. Ces infrastructures comprenaient des dépôts d'armes et de munitions, un complexe de commandement central, des quartiers d'habitation et d'importantes réserves de vivres.
4: L'armée israélienne continue donc ses frappes et ses opérations dans le sud du Liban malgré le cessez-le-feu, alors que les négociations entre les deux pays doivent reprendre dans 4 jours. Cette destruction risque-t-elle de compromettre les discussions, Paul ?
5: Julien, il est peu probable que le Liban décide de ne pas participer au prochain round de pourparlers à Rome. Même s'ils ne l'affirment pas ouvertement, les dirigeants libanais ne sont pas mécontents qu'Israël accomplisse la tâche qu'ils s'étaient eux-mêmes assignée, c'est-à-dire le désarmement du Hezbollah et le démantèlement de ses infrastructures. Il faut aussi établir un lien entre la destruction de Alitaer et le redéploiement de l'armée libanaise et des services de sécurité dans la ville voisine de Nabatieh cette semaine. La question du désarmement total du Hezbollah dans le district de Nabatieh et le retour de cette région dans le giron de l'État sera probablement au centre du prochain cycle de négociations.
4: Paul Ralifé à Beyrouth pour RFI, merci beaucoup. Dans la région du côté de l'Iran, la nuit semble avoir été calme. Autour du détroit d'Ormuz, les ministres des Affaires étrangères de l'Iran et de la Corée du Sud ont par ailleurs évoqué le sujet quelques jours après que Séoul a confirmé envisager sa contribution pour sécuriser la navigation dans le passage et que Téhéran a menacé le pays de conséquences graves.
2: Plus de 700 drones ukrainiens abattus et 2 morts cette nuit en Russie.
4: Alors que du côté de Kiev, une frappe russe a provoqué un incendie dans un immeuble résidentiel et blessé au moins 8 personnes. Hier, c'est l'attaque d'un centre commercial du pays qui a tué au moins 5 personnes et fait 67 blessés. L'intensification des frappes russes qui complique de plus en plus le quotidien des Ukrainiens et notamment celui des plus jeunes. Comment maintenir un semblant de normalité à l'école alors que les alertes se multiplient et durent parfois presque toute la journée? Les établissements tentent de s'adapter à l'image de cette école de l'Est de Kiev où les cours se déroulent désormais en grande partie sous terre. Reportage Lucas Lazo.
6: Dans les sous-sols de l'école Winston Churchill, il a fallu pousser les murs pour faire rentrer les pupitres des élèves de primaire. Les classes ne sont séparées les unes des autres que par un drap tendu par un fil.
7: Bien sûr, faire des cours dans ces conditions, c'est une véritable torture pour les enfants. Une véritable torture.
6: 10 jours à peine après la rentrée, Yulia, l'institutrice, est épuisée.
7: Si vous regardez la carte des alertes aujourd'hui, vous verrez que nous n'avons pas la possibilité de faire cours dans les salles de classe. Ce n'est possible que lorsqu'il n'y a pas d'alerte, ce qui est devenu improbable aujourd'hui.
6: Avec cette menace constante, le quotidien s'organise sous terre à la lueur blafarde des néons.
7: On est même arrivé à faire de l'éducation physique et à chanter doucement. On peut aussi sortir dans un petit couloir et prendre un peu de repos à l'écart du bruit général.
6: Dans l'abri, l'air est étouffant. Dès que l'alerte prend fin, les enfants remontent, profiter d'un rayon de soleil sous l'œil inquiet de leur enseignante.
7: Ils sont extrêmement fatigués. Ils ont mal à la tête. Tout cela affecte évidemment leur état psychologique. Ils deviennent très agités.
6: Faute de place dans les abris, les élèves les plus âgés alternent entre cours en présentiel et enseignement à distance. Lucas Lazo, Kiev, RFI.
8: Et face à la multiplication des frappes russes, la visite de Volodymyr Zelensky hier au Canada et la promesse du Premier ministre Mark Carney de débloquer 218 millions d'euros pour fournir des moyens de défense aérienne à Kiev. Un accord sur la production de drones a également été conclu. Volodymyr Zelensky qui annonce aussi une rencontre avec Donald Trump fin septembre à New York. Du côté de Moscou, le porte-parole du Kremlin a affirmé hier que la Russie envisage un nouveau cycle de négociations avec Kiev et Washington aux Émirats Arabes Unis.
2: Les Émirats Arabes Unis avec qui l'Algérie a acté le divorce hier.
8: Alger a annoncé la rupture de ses relations diplomatiques avec Abu Dhabi et demandé à l'ambassadeur des Émirats de quitter son territoire dans les 48 heures, évoquant des agissements provocateurs sans plus de précision. Le gouvernement algérien indique avoir pris cette décision après avoir épuisé toutes les voies permettant de préserver les relations bilatérales. Elles se dégradent depuis plusieurs années, alors que l'Algérie accuse le pays d'ingérence dans les affaires de plusieurs États de la région. C'est ce que nous explique Adlène Mohamedi, chercheur au CERIS Sciences Po.
9: L'escalade est de plus en plus perceptible. Et là, il semblerait que la diplomatie algérienne ait décidé de franchir le pas. Alors, de quoi s'agit-il concrètement? On sait déjà, par exemple, que les Émirats ont soutenu, par exemple, en Libye, un acteur qui se présentait comme assez clairement hostile à Alger, à savoir Khalifa Haftar. On sait aussi que les Émirats Arabes Unis veulent jouer un rôle de plus important au Sahel et parfois au détriment des intérêts algériens. Globalement, quand on parle d'agissements hostiles à Alger, on pense notamment à des campagnes, par exemple, considérées comme anti-algériennes menées par les Émirats auprès des pays en fait du Sahel, à savoir principalement le Mali et le Niger.
8: Propos recueillis par Alexandra Branjon et l'Algérie qui ferme aussi son espace aérien aux avions militaires et civils émiriens. Abu Dhabi dit espérer que la rupture ne sera que temporaire.
2: C'était il y a 25 ans, jour pour jour, le traumatisme et la bascule des attentats du 11 septembre 2001 aux États-Unis.
8: La mort de 2977 personnes dans les attaques d'Al-Qaïda, le choc mondial devant les images des tours jumelles du World Trade Center percutées par des avions avant de s'effondrer. Un anniversaire marqué comme chaque année par des cérémonies d'hommage à New York auxquelles Donald Trump ne participera pas. On évoque les 25 ans du 11 septembre toute la journée et sur notre site RFI.fr.
2: Une mesure sociale annoncée, Julien, au Japon, le salaire minimum augmenté de 5% pour la deuxième année consécutive.
8: Pas de quoi faire rattraper au pays son retard en la matière alors que le SMIC horaire est désormais de 1177 yens, 6,50 € environ contre plus de 12 euros par exemple en France et au Royaume-Uni. Près de 40% des salariés japonais n'ont qu'un emploi précaire et nombre d'entre eux sont donc au SMIC. Alors comment joindre les deux bouts avec un tel salaire? À Tokyo, Bruno Duval.
10: 2 repas par jour, c'est le lot de Keiko, un prénom d'emprunt à sa demande. Elle gagne si peu qu'elle doit faire une croix sur le déjeuner.
11: 50 yens en plus, c'est mieux que rien, mais malgré cette hausse, je ne m'en sortirai toujours pas financièrement. Mon salaire de misère ne me permet pas de payer un loyer, donc je vis toujours chez ma mère alors que j'ai près de 40 ans. Mais maman aussi n'a qu'un emploi précaire, donc elle est au SMIC. Ce qui veut dire que quand elle sera à la retraite, elle ne touchera qu'une pension d'un montant dérisoire. Et c'est là que toutes les deux, on sera encore plus dans le pétrin.
10: Ce restaurateur emploie plusieurs jeunes qu'il rémunère au salaire minimum. Il accuse le coût.
12: Je me réjouis que mon personnel gagne un peu mieux sa vie, car ça ne doit pas être facile de boucler ses fins de mois avec un SMIC aussi peu élevé. Après, 10% de hausse salariale en 2 ans, c'est compliqué à gérer pour moi en termes de trésorerie. D'autant que mes recettes ne sont pas mirobolantes, puisqu'en raison de l'inflation qui est au sommet, beaucoup de Japonais se serrent la ceinture, donc sortent moins qu'avant. Bref, les temps sont durs pour tout le monde.
10: Pour autant, la première ministre Sanae Takaichi, qui est ultra-libérale sur le plan économique, vient d'annoncer que le SMIC horaire n'atteindra 1500 yens, 8 euros, que dans les années 2030, et non avant la fin des années 2020, comme avait promis son prédécesseur Shigeru Ishiba, lui, un conservateur modéré. Bruno Duval, Tokyo, RFI.
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0: Grégoire Morelli.
2: Nouvelle avancée des Houthis au Yémen, ils revendiquent la prise de l'île de Mayoun située dans le détroit de Bab el-Mandeb. Les forces gouvernementales appuyées par l'Arabie Saoudite peinent à endiguer l'avancée des rebelles soutenus par l'Iran. Les États-Unis commémorent les attentats du 11 septembre, mais 25 ans après ce drame qui a coûté la vie à presque 3000 personnes, de nouveaux documents publiés par le maire de New York révèlent le niveau de pollution de l'air dans le sud de Manhattan après l'effondrement des deux tours, à rebours du discours officiel des autorités de l'époque. Et puis, ces lourdes condamnations prononcées par la justice ont Congolais, trois militants pro-démocratie qui organisaient des veillées en souvenir des massacres de la place Tiananmen et écopent de peines allant de 5 à 7 ans de prison. Les Houthis affirment donc s'être emparés de l'île de Mayoun, située dans le détroit de Bab el-Mandeb. Les rebelles yéménites soutenus par l'Iran actent leur prise de contrôle de ce détroit depuis plusieurs jours. Ils ont frappé à de nombreuses reprises le sud de l'Arabie Saoudite qui soutient les forces gouvernementales et se sont emparés hier de la ville des Mokka sur le bord de la mer Rouge. Mokka dont l'aéroport a été bombardé par l'Arabie Saoudite qui soutient donc le gouvernement yéménite pour repenser l'offensive Houthi. Les Saoudiens ont procédé à de nombreuses frappes également sur le Yémen depuis le début de la semaine, mais Riyad n'a pas réussi à contenir l'avancée des rebelles, Oriane Verdier.
3: Depuis le cessez-le-feu de 2022, les rebelles houthis contrôlaient une grande partie nord du Yémen, le long de la mer Rouge. Cette dernière semaine, ils ont repoussé les lignes vers le sud, face aux forces gouvernementales yéménites et leurs alliés saoudiens. Sur leur route, ils ont bénéficié du manque de préparation de leur adversaire, estime Maïssa Shouja al-Din du Centre pour les recherches stratégiques de Sanaa.
4: Les Saoudiens étaient sereins, ils pensaient avoir réussi à contenir les Houthis et ils avaient un accord avec l'Iran. Le gouvernement yéménite, lui, dépend beaucoup des Saoudiens. Sans eux, ils n'ont pas de ressources et ne peuvent rien faire militairement. D'autre part, ils sont très divisés en interne et manquent de coordination. En face, il semble que les Houthis se soient préparés depuis des mois à ce conflit.
3: Si l'Arabie Saoudite s'est contentée de bombardements aériens, les affrontements terrestres entre forces yéménites, eux, ont tout de même été très lourds en pertes humaines, déplore Maïssa Shouja al-Din.
4: Ces derniers jours ont été très sanglants. Les hôpitaux sur place rapportent un flux continu de blessés et de morts. C'est horrible, on ne peut même pas connaître l'ampleur de la crise humanitaire et plus personne ne s'y intéresse.
3: Maïssa Shouja al-Din craint une contre-offensive d'ampleur dans les jours à venir qui pourrait toucher les grandes villes d'Aden et Sanaa.
2: Et au moins 46 000 personnes ont dû fuir les combats dans le sud-ouest du Yémen depuis l'offensive Houthi initiée la semaine dernière. La Russie dit avoir abattu dans la nuit 777 drones ukrainiens au-dessus d'une quinzaine de ses régions et de la Crimée. Sur Telegram, le gouverneur régional de la région de Toula, à environ 200 km au sud de Moscou, rapporte la mort de deux personnes. L'entreprise de vente en ligne russe Ozon déclare pour sa part qu'une attaque de drones ukrainiens a provoqué un incendie sur son site de Saratov. 25 ans après les attentats du 11 septembre, les États-Unis rendent hommage aux victimes de cette attaque qui a tué près de 3000 personnes. C'est le cas à New York en présence du maire premier maire musulman de son histoire. Le maire qui, avec ses équipes, a rendu public plus de 170 000 pages de documents restés confidentiels jusqu'alors, permettant de nouvelles révélations sur la toxicité de l'air autour de Ground Zero, le lieu où se tenaient les deux tours du World Trade Center. Ces documents montrent que les autorités de la ville savaient que l'air du sud de Manhattan était pollué et dangereux pour la santé après l'effondrement des tours. À l'époque, pourtant, le message adressé aux habitants était l'inverse, Simon Rosé.
5: Cinq mois après l'attentat du 11 septembre, en février 2002, Michael Bloomberg, alors maire de New York, déclarait que tous les tests effectués indiquent que la qualité de l'air était dans les limites acceptables. Dans le sud de Manhattan, à proximité de Ground Zero, ce n'était pourtant pas le cas et les autorités de la ville le savaient dès le mois d'octobre 2001. C'est ce que démontrent notamment ces archives rendues publiques cette semaine. Dans l'air et les poussières, on trouvait de l'amiante, du plomb, de la silice et des fibres de verre, mais aussi des substances toxiques issues des incendies qui ont ont continué à couver pendant des mois. À l'époque, on disait pourtant aux habitants, aux travailleurs, aux secouristes qu'ils pouvaient revenir dans le sud de Manhattan sans danger. Ce n'était pas le cas et 25 ans plus tard, le nombre de décès dus à des maladies liées au 11 septembre a dépassé celui des victimes de l'attentat en lui-même. C'est ce que déclarait Zoran Mamdani lorsqu'il a rendu public ses documents cette semaine. Près de 3000 personnes ont été tuées ce jour-là, mais des milliers d'autres, y compris les premiers intervenants qui ont passé des mois à travailler sur le site, sont depuis mortes de cancer et d'autres maladies liées aux attentats.
2: Et concernant cette triste date anniversaire, sachez que le vice-président américain J.D. Vance sera lui aussi à New York aux côtés de 4 anciens chefs d'État, les démocrates Joe Biden, Barack Obama et Bill Clinton, ainsi que le républicain George Bush qui présidait le pays le 11 septembre 2001. Le président américain Donald Trump assistera lui à une autre cérémonie au Pentagone, le quartier général du ministère de la Défense, également ciblé ce jour-là par un avion détourné par des pirates de l'air de l'organisation djihadiste Al-Qaïda. Vladimir Poutine est en Inde pour participer au sommet des BRICS qui se tiendra ce week-end et pour lequel Pékin a confirmé la participation du président chinois Xi Jinping. Avant la tenue du sommet, Vladimir Poutine et son homologue iranien Masoud Pezeshkian doivent s'entretenir aujourd'hui avec le premier ministre indien Narendra Modi. Il ne fait pas bon commémorer la répression de Tiananmen à Hong Kong. 3 militants qui organisaient des veillées en souvenir des manifestants tués en juin 1989 à Pékin viennent d'être condamnés à de lourdes peines allant de 5 à 7 ans de prison ferme. Les autorités du territoire, désormais sous tutelle chinoise, accusent les 3 militants d'avoir remis en cause la prééminence du Parti communiste chinois. Plusieurs organisations de défense des droits de l'homme dénoncent un procès politique et reprochent aux autorités chinoises de vouloir empêcher toute discussion sur la répression de Tiananmen. Les précisions de Daniel Valot.
6: Les 3 militants font partie d'un groupe qui organisait des veillées dans un parc hongkongais à la mémoire des victimes de Tiananmen. L'Alliance de Hong Kong, aujourd'hui dissoute, gérait également un musée sur les événements de juin 89. Les 3 militants condamnés à plusieurs années de prison ferme sont détenus depuis 2021 et ont été condamnés pour incitation à la subversion, étant accusés de vouloir mettre fin à la dictature du parti unique. Durant plusieurs années, Hong Kong et Macao ont été les seuls endroits du territoire chinois où il était possible de commémorer publiquement la répression de Tiananmen. Mais ces commémorations ont été de facto interdites en 2020 en raison de la loi sur la sécurité nationale adoptée après les manifestations pro-démocratie de 2019. Pour le chef de la police de sécurité nationale à Hong Kong, ces condamnations sont un avertissement sévère à ceux qui envisageraient de commettre des actes similaires. Fin de citation. Pour Amnesty International, elle constitue une triple tragédie pour les militants injustement punis, pour les survivants et les victimes de Tiananmen et pour les générations de Hongkongais privées de la possibilité de discuter de l'un des événements les plus marquants de l'histoire contemporaine de la Chine.
2: Et Daniel Valot, de lourdes peines également condamné par Taïwan, qui affirme que la quête de la démocratie et des droits humains n'est pas un crime et accuse Pékin de mener des procès politiques au nom de la sécurité nationale pour protéger un régime autoritaire. On prend la direction de la France. L'activité économique tricolore n'est pas aussi dynamique qu'espéré. Ce matin, le gouvernement a abaissé sa prévision de croissance pour 2026 à 0,5% contre 0,7% attendu auparavant. C'est le ministre de l'économie et des finances, Roland Lescure, qui en a fait l'annonce lors d'une conférence de presse consacrée à l'actualisation du scénario macroéconomique du gouvernement. C'est la 3e révision à la baisse en moins de 6 mois. Bercy a par ailleurs indiqué une inflation de 2,1% en 2026 avec un pic à 3% à la fin de l'année et un retour à 1,8% en 2027. Roland Lescure explique que cela est spécifique à la France.
7: Quand on compare ces chiffres récents aux chiffres de nos voisins européens, on a clairement un trou d'air spécifique à l'économie française. L'économie française croit moins que ce qui était prévu en début d'année et croit moins que ses partenaires, notamment européens. D'abord parce qu'on est victime à la fois de chocs internationaux qui s'imposent à tous, mais aussi de chocs nationaux spécifiques, le climat, les incertitudes politiques qui ont un impact réel. L'exposition peut être plus forte aux chocs climatiques. Et troisième point, il faut bien le reconnaître, nous n'avons pas de marge de manœuvre budgétaire. L'économie allemande bénéficie aujourd'hui d'un programme historique de relance de l'investissement dans la défense. L'économie italienne bénéficie du plan de relance européen dont nous avons bénéficié au sortir de la crise Covid et dont l'Italie bénéficie depuis 2 ans.
2: On termine sur les cours de l'US Open, demi-finale homme prévue aujourd'hui entre l'Allemand Alexander Zverev et le Russe Karen Khachanov. Début de la rencontre prévue à 19h, temps universel. C'est la fin de ce journal. Je vous donne rendez-vous pour une prochaine édition d'ici une cinquantaine de minutes. Mais tout de suite, sur RFI, vous avez rendez-vous avec Emmanuel Bastide pour 8 milliards de voisins. Mais vous le savez, en attendant le prochain journal, l'information continue sur notre site RFI.fr et notre application Pure Radio. Très bonne suite des programmes à l'écoute de la Radio du Monde.
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0: 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Les handicapés. 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Alors pourquoi tant d'embarras face à un mec en fauteuil roulant ou face à une aveugle? Vas-y, tu peux leur parler normalement. 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Une frontière étroite entre souffrance et espérance. Ouvre un peu les yeux, c'est surtout un monde de courage. Quand la faiblesse physique devient une force mentale, quand c'est le plus vulnérable qui sait où, quand, pourquoi et comment, quand l'envie de sourire redevient un instinct vital, quand on comprend que l'énergie ne se lie pas seulement dans le mouvement. Parfois la vie nous teste et met à l'épreuve notre capacité d'adaptation. Les 5 sens des handicapés sont touchés, mais c'est un 6e qui les délivre. Bien au-delà de la volonté, plus fort que tout, sans restriction. Ce 6e sens qui apparaît, c'est simplement l'envie de vivre.
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2: Le café associatif Le Petit Montaigu, situé à Montaigu-sur-Save, poursuit la saison des guinguettes le vendredi 11 septembre à partir de 17h, place de la mairie. Planches apéritives, glaces et ambiance musicale sont au rendez-vous de cette fin de journée festive. L'occasion de lancer un appel aux bénévolats et aux personnes qui voudraient donner un peu de leur temps pour faire vivre le village de Montaigu. L'association Los Engranieros, des anciens du rugby de Grisolles, vous donne rendez-vous le dimanche 13 septembre, 15h. Au centre socioculturel Chemin du Canal à Grisolles pour leur grand loto, avec 12 parties d'une quine suivie d'une double quine et d'un carton plein, également 2 parties à carton plein et une partie bingo. Tarif pour le loto, 3 euros le carton, 10 euros les 6, 18 euros les 12. Pour le bingo, 2 euros le carton et 5 euros les 3. Buvette et pâtisserie sur place pour ce grand loto du dimanche 13 septembre, 15h à Grisolles dans le Tarn-et-Garonne. Le club canin de la forêt de Boucone organise un concours officiel d'agility le dimanche 13 septembre de 8h à 17h. Venez encourager les concurrents tout au long de cette journée. L'entrée est gratuite. Buvette et restauration sur place. Le comité des fêtes de Lévignac vous invite à la fête locale et à la traditionnelle fête foraine du vendredi 11 au dimanche 13 septembre. Au programme du vendredi, début de soirée 19h30, repas sous la halle avec Aligo Saucisse, inscription à la mairie. Et à 22h, le concert rock avec le groupe ADN sous la halle. Samedi, la matinée, forum des associations, messe également à l'église. Tournoi de pétanque en doublette en début d'après-midi. À 15h, la ruée des minots avec la course ludique à la guinguette. L'après-midi également des jeux en bois pour les enfants sous la halle. 19h30, soirée feria avec buvette et restauration espagnole. 21h30, marché Olympion. Et à 22h, feu d'artifice au stade de foot. Suivi à 22h30 de la banda Bandapart sous la halle toujours. Dimanche, vie de grenier toute la journée. Et ensuite, midi apéritif offert par la mairie. 14h, chasse au trésor dans les rues du village. Buvette et restauration sur place. Lévignac est en fête du vendredi 11 au dimanche 13 septembre. À Gimont, dans le Gers, super loto de la pêche le dimanche 13 septembre, 14h30, salle du Barry. 11 parties normales, 4 parties spéciales, une partie spéciale le cocorico. 3050 euros de lot et de nombreux bons d'achat à gagner. 2 euros le carton, 10 euros la plaque de 6, 17 euros la plaque de 12, 22 euros la plaque de 18. Carton de la chance offert à chaque joueur. Partie spéciale le cocorico également, avec 1 euro le ticket, 2 euros les 3 et nouveauté numéro fétiche à 2 euros. Plus de renseignements au 06 82 16 90 22. 06 82 16 90 22. Buvette et restauration sur place. Super loto de la pêche à Gimont le dimanche 13 septembre à 14h30. L'espace Tribuche situé à Montaigu-sur-Save vous invite au vernissage de Nathalie Strazel le dimanche 13 septembre 16h. Une artiste qui explore l'humain, sa dimension et sa vérité. Mêlant couleur chaudes ou froides, sa palette s'identifie à la psychologie de ses personnages. Le vernissage sera suivi à 17h du concert de Kiko Ruiz, accompagné par Sabrina Mocher, deux artistes musiciens qui unissent leurs talents afin de partager leur passion pour une musique flamenca, ouverte sur le monde aux tendances jazz orientales et parfois classiques. Apéritif convivial partagé par tous après le concert. Participation 15 euros pour les non-adhérents, 12 euros pour les adhérents et c'est gratuit pour les enfants de moins de 13 ans. Le club de l'amitié de la Salvetta Saint-Gilles vous attend pour le thé dansant avec Gérard Goni et Antonio le dimanche 13 septembre, salle Boris Vian de 14h30 à 19h, ouverture des portes à partir de 13h30. Le prix d'entrée est fixé à 10 euros, consommation non comprise, buvette et restauration sur place.
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Et bonjour à toutes et à toutes. Vous êtes bien calés sur les 102.8 de Radio de la Save, c'est la fabrique sonore qui commence. Je suis ravi de vous retrouver dans le studio de votre Radio de la Save pour la première émission de cette nouvelle saison. On est ensemble pour 2 heures de musique, mais avant de commencer l'émission, je voulais vous dire 2 petits mots sur un événement qui aura lieu le mois prochain à Pompignan, pas trop loin d'ici, le vendredi 2 et samedi 3 octobre. Il y aura donc un festival qui s'appelle Cool la Papaye. Vous pourrez retrouver la programmation sur un site Facebook et Instagram, Cool la Papaye. LAPAPAYE. Avec un gros programme, hein, vous pouvez aller voir sur le site. Et il y aura un concert gratuit début 20h le samedi 3 octobre, pardon. Vous pourrez voir Monsieur et Madame Loops. Donc à Pompignan 20h et la première partie sera assurée par la Fabrique Sonore. Oui, la Fabrique Sonore qui sort du studio de la radio pour la première partie donc du concert de Monsieur et Madame Loops le samedi 3 octobre. C'est le mois prochain et la veille, le vendredi, là c'est une soirée sur le thème des années 80. L'entrée est à 5 euros et vous pouvez replonger dans l'ambiance musicale des années 80 et... La Fabrique Sonore assurera aussi la musique de cette soirée. Donc, ça sera le mois prochain à Pompignan. Cool la papaye. Et on commence tout de suite l'émission. On va s'écouter Bovary Electric. Le titre, c'est Coming Down.

Je vous rappelle que vous pouvez retrouver toutes les informations de l'émission La Fabrique Sonore sur le Facebook La Fabrique Sonore TLS 31, ainsi que toutes les émissions enregistrées en podcast sur le site de Radio de la Save.

Et c'est la fin de l'émission, la Fabrique Sonore c'est fini pour aujourd'hui. Je vous remercie d'avoir suivi le programme. Il ne me reste plus qu'à vous souhaiter un bon week-end et on se retrouve le mois prochain pour une prochaine émission. Ciao, ciao.

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1: L'association Los Engranieros des anciens du rugby de Grisolles vous donne rendez-vous ce dimanche 13 septembre, 15h, au centre socio-culturel, chemin du canal à Grisolles, pour un grand loto avec 12 parties d'une quine suivie d'une double quine et d'un carton plein. Également 2 parties à carton plein et 1 partie bingo. Tarif pour le loto, 3€ le carton, 10€ les 6, 18€ les 12 et pour le bingo, 2€ le carton et 5€ les 3. Buvette et pâtisserie sur place pour ce grand loto de ce dimanche 13 septembre 15h à Grisolles dans le Tarn-et-Garonne. Super Loto de la Pêche, ce dimanche 13 septembre, 14h30, salle du Barry, à Gimont, dans le Gers. 11 parties normales, 4 parties spéciales, 1 partie spéciale Le Cocorico, de nombreux bons d'achat à gagner. Tarif 2€ le carton, 10€ les 6, 17€ les 12, 22€ les 18, carton de la chance offert à chaque joueur. Et pour la partie spéciale Le Cocorico, 1€ le ticket, 2€ les 3, buvette et restauration sur place. Super Loto de la Pêche, ce dimanche 13 septembre, 14h30 à Gimont. Du côté de l'espace Tribuche, situé à Montaigu-sur-Save, rendez-vous ce dimanche 13 septembre à 16h pour un vernissage de l'artiste Nathalie Strazel. Une artiste qui explore l'humain, sa dimension et sa vérité. Mêlant couleurs chaudes ou froides, sa palette s'identifie à la psychologie de ses personnages. Ensuite, à 17h, toujours à l'espace Tribuche, un concert, le concert de Kiko Ruiz, accompagné par Sabrina Moshe, deux artistes musiciens qui unissent leurs talents afin de partager leur passion pour une musique flamenca, ouverte sur le monde, aux tendances jazz orientales et parfois classiques. Ensuite, un apéritif convivial sera partagé par tous après le concert. Participation 15€ pour les non-adhérents, 12€ pour les adhérents et c'est gratuit pour les moins de 13 ans. Rendez-vous ce dimanche 13 septembre pour un vernissage et un concert à l'espace Tribuche de Montaigu-sur-Save. Toujours ce dimanche 13 septembre, le club de l'amitié de la Salvetat Saint-Gilles vous attend pour un thé dansant avec Gérard Gouni et Antonio, salle Boris Vian de 14h30 à 19h, ouverture des portes à partir de 13h30, prix de l'entrée fixé à 10€, consommation non comprise, buvette et restauration sur place. La maison des habitants de Plaisance-du-Touche fait sa rentrée et propose tout au long de ce mois de septembre des activités et des initiations telles que ateliers de prévention senior, de couture, de tricot, peinture et autres activités créatives, ainsi qu'une initiation à l'italien, un atelier d'écriture, une pause lecture, de la gym cérébrale, des balades et bien plus encore. Retrouvez le programme complet de ce mois de septembre ainsi que les horaires et les conditions d'adhésion auprès de la maison des habitants de Plaisance-du-Touche au 05 34 26 03 90 05 34 26 6 03 90, ou bien par mail à mdh-plaisance-du-touche@grandouesttoulousain.fr. Le comité des fêtes de Saint-Paul-sur-Save vous donne rendez-vous pour une journée placée sous le signe du jeu, de la convivialité, de la musique et de la bonne humeur, le samedi 19 septembre au City Park de Saint-Paul-sur-Save. Dès 15h, place au jeu, petits et grands pourront profiter gratuitement de nombreux jeux tels que arcade, air hockey, baby-foot, château gonflable, jeux de kermesse et d'autres surprises, accès libre et gratuit. Ensuite, de 17h30 à 19h, grand quiz musical et karaoké. Dès 19h, place à la soirée guinguette avec Mathieu Ometi en solo. Et à 22h, clôture de la journée. Buvette et restauration sur place. Rendez-vous samedi 19 septembre au City Park de Saint-Paul-sur-Save pour une journée jeu et soirée musicale ambiance guinguette. Semaine européenne de la mobilité, le Grand Ouest toulousain se mobilise pour promouvoir les mobilités douces. Du 14 au 22 septembre, une série d'animations gratuites ouvertes à toutes et à tous. Organisée par la Maison des Mobilités, ces initiatives visent à encourager la pratique du vélo et à accompagner la population vers des solutions de déplacement plus durables. Au programme des ateliers pratiques pour apprendre à entretenir son vélo et à rouler en sécurité, les 14 et 21 septembre, de 15h à 18h à la Maison des Mobilités de Plaisance-du-Touche. Également le 17 septembre de 14h à 16h, un atelier sécurité à vélo Code de la route vue du ciel à la maison des habitants de L'Aiguevin. Le 18 septembre de 9h à 12h30, atelier de diagnostic et réparation de vélo, place de la Halle au marché de Lévignac, organisé en collaboration avec la maison du vélo. Le 18 septembre de 18h à 20h, stand au marché local du Buvard de la Serre-Pradère. Retrouvez toutes les informations auprès de la maison des mobilités, espace Monestier à Plaisance-du-Touche, au 05 34 51 65 08, 05 34 51 65 08, ou bien sur le site maisondesmobilités@grandouesttoulousain.fr. Le comité des fêtes d'Andoufiel organise une rencontre amicale de pétanque le samedi 19 septembre à 14h, une rencontre en quatre parties avec la raspaille. Également le dimanche 20 septembre de 8h à 17h, un vide-grenier, vide-dressing. Les inscriptions se font jusqu'au 19 septembre par mail à cdf.andoufiel@gmail.com ou bien au 06 88 04 01 89, 06 88 04 01 89. Tarif pour le vide-grenier, 3 euros le mètre linéaire en extérieur. Pour le vide-dressing, 5 euros le mètre linéaire en intérieur. Table et chaises non fournies, règlement sur place le jour J. Cette même journée du 20 septembre de 12h à 14h, restauration, vente à emporter ou bien restauration assise. Et en musique avec Alice et le groupe Lily. Samedi 19 et dimanche 20 septembre, après-midi pétanque et journée vide-grenier, vide-dressing organisée par le comité des fêtes d'Andoufiel.
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2: Bonjour à tous et bienvenue dans votre émission qui parle musique, Le Studio sur Radio de la Save. Moi c'était ça et je vous propose aujourd'hui le best-of de la semaine. J'ai préparé pour vous toutes vos rubriques préférées, nouveautés, coups de cœur, versions live, reprises ou encore histoires de chansons. Une chose est sûre, ici sur Radio de la Save, la musique est bonne. Top, c'est parti. 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
2: Allez, dans votre émission qui parle musique, il est l'heure de l'original et la reprise. L'original aujourd'hui, c'est un tube récent qui a notamment cartonné sur les réseaux sociaux. Ça s'appelle Sailor Song et c'est signé Gigi Perez.

Gigi Perez, c'est une superbe artiste américaine qui, en 2024, était dans un contexte assez particulier. Elle a perdu sa sœur quelques années auparavant, elle a perdu son label, elle vit chez ses parents, mais elle est amoureuse et l'amour est plus fort que tout. Un jour, elle est dans sa chambre d'ado, elle prend sa guitare et elle commence donc à gratter ce qui va devenir Sailor Song, une chanson d'amour douce et passionnée. Gigi raconte à l'intérieur une relation qui devient presque une nouvelle forme de croyance pour elle. En fait, elle a perdu la foi à cause des épreuves de la vie, mais elle croit toujours en l'amour, comme si cette relation pouvait devenir son nouveau refuge. Musicalement, elle nous offre quelque chose de très simple, une guitare acoustique, une voix fragile et surtout beaucoup d'émotions. C'est un titre pop-folk qui est très aérien, très organique. Il dégage beaucoup de choses, je sais pas, je dirais de la mélancolie, mais aussi de l'espoir, et c'est ça que j'adore. C'est peut-être ça, finalement, la force de ce morceau. En fait, il parle de quelque chose de très intime, mais avec des mots et des sonorités dans lesquelles tout le monde peut se reconnaître. Et tout ça, bah, ça a fait de Sailor Song un grand succès sur TikTok en 2024. Et puis ensuite, ça s'est imposé plus largement dans les charts du monde entier et ça a été un énorme carton. Et franchement, cette chanson est tellement belle que c'est plus que mérité. Allez, je vous en ai trouvé une très belle reprise sur Radio de la Sava. C'est à découvrir juste après la version originale. Voici Gigi Perez avec Sailor Song.

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1: Vous l'aurez compris, aujourd'hui dans votre émission Le Studio, on reprend ce tube acéré sans Sailor Song de Gigi Perez. Et pour ça, on a besoin d'un certain Delwater Gap. Alors, son nom ne vous dit peut-être rien comme ça, mais c'est un artiste émergent de la scène indie américaine. Et c'est en Australie qu'il a offert sa reprise de Sailor Song. En fait, il a été invité dans les studios de la Triple G. C'est une grande radio australienne qui est notamment connue pour son émission Like a Version. Le principe est assez simple. Chaque semaine, un artiste vient jouer l'un de ses propres morceaux, puis reprend une chanson qu'il adore. Et donc, pour cette émission, Delwater Gap a choisi Sailor Song. C'est un choix qu'il n'a pas fait au hasard, puisqu'il a expliqué que la première fois qu'il a entendu cette chanson, il a immédiatement eu cette sensation assez rare, celle d'entendre un morceau qu'il aurait aimé avoir écrit lui-même. Du coup, avec son groupe, il a décidé de la reprendre. Il a ajouté une section de cordes qui est juste magnifique et il a amené le titre dans son univers. Ce que j'aime, en fait, c'est qu'on ressent qu'il a compris les intentions de la chanson. Il nous la raconte de la même manière que Gigi Perez, mais il lui donne son émotion à lui et surtout, il lui donne une autre dimension avec ses cordes, mais aussi avec une batterie qui est plus lourde. Il apporte une nouvelle intensité et finalement, je trouve que c'est la plus belle chose à faire quand on reprend un morceau, c'est-à-dire ne pas le dénaturer, mais lui faire raconter un peu de soi. Et voilà, pour moi, sa version est sublime, donc j'espère que ça va vous plaire. Et je vous laisse découvrir ça sans plus attendre sur Radio de la Save. Voici notre reprise du jour, Delwater Gap avec Sailor Song.

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0: Dans mon coup de cœur aujourd'hui, je vous propose l'une des chansons que j'ai écoutées en boucle pendant mes vacances. C'est sorti fin juillet et c'est le dernier single d'un groupe avec lequel je vous bassine depuis des années sur Radio de la Save. J'ai nommé Greta Van Fleet. Le groupe américain qui porte l'héritage de Led Zeppelin sortira un nouvel album le 9 octobre et So You Stand, c'est le premier single qui en est extrait. Pour vous dire la vérité, c'est tout ce que j'aime dans la musique. C'est un titre qui est nuancé, qui monte en intensité au fil des minutes et ouais, ça ouvre avec des notes de piano, puis on a la guitare qui arrive, on a cette couleur rock mélancolique que j'adore, un refrain qui est très crié et très mélodieux hein, comme toujours avec Greta Van Fleet, et puis sur la dernière partie du morceau ça explose complètement, on a une vraie power ballade avec de l'intensité, de l'émotion, du solo de guitare toujours très mélodieux, donc ouais, franchement c'est un vrai régal d'entendre ça en 2026. J'espère que vous allez passer un bon moment avec mon coup de cœur du jour sur Radio de la Save. C'est donc Greta Van Fleet avec So You Stand.

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En nouveauté, je vous propose du français avec Tricheur. C'est le tout nouveau single de Marine. C'est un titre qui vient annoncer son deuxième album qui devrait sûrement arriver avant la fin de l'année. Tricheur, c'est un morceau qui est très ironique, très piquant même. Ça nous raconte une rupture, une histoire assez folle, on va dire, avec un manipulateur qui mène une double vie. Et j'aime beaucoup l'angle qu'elle a choisi ici, la façon qu'elle a eu d'écrire ce morceau. J'ai l'impression qu'elle a transformé des émotions qui étaient négatives à la base et qu'elle les a transformées en quelque chose de libérateur, de fédérateur. C'est vrai que tout le monde dans sa vie a déjà croisé un tricheur, un manipulateur, un pervers narcissique. Et ouais, je trouve que cette chanson, c'est un espace assez libérateur où les gens vont pouvoir hurler sur le refrain et ça risque d'être assez cool pendant ses concerts d'ailleurs. Voilà, donc j'avais envie de vous faire découvrir cette nouveauté parce que je pense que dans les prochaines semaines, ça risque de très bien fonctionner en radio, un petit peu dans la lignée de Mauvais Garçon d'Elena, parce que en fait, il y a tout, je trouve. Le sujet va parler aux gens, la top line est hyper efficace, le refrain reste en tête et puis la prod aussi est très percutante. Donc voilà, même si j'adore Marine sur du piano voix, de l'émotion, je trouve que pour un retour comme ça, pour annoncer un nouvel album, de la pop percutante, c'est un choix qui est assez intéressant et en plus ça lui va plutôt très bien. Et puis il faut dire que j'adore aussi cette nouvelle génération d'artistes qui n'a pas peur d'afficher les comportements problématiques. Bref, voici notre nouveauté du jour sur Radio de la Save, c'est Marine et ça s'appelle Tricheur.

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1: 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Le son qui nous intéresse est légendaire. Plus qu'un son, c'est un prénom qui a marqué l'histoire de la musique, mais aussi le couple de Dolly Parton.

On est au début des années 70. À cette époque-là, Dolly Parton est déjà une star de la country. Elle chante, elle écrit, elle enchaîne les concerts et elle est mariée depuis quelques années avec un certain Carl Dean. Un jour, elle remarque quelque chose dans une banque où Carl a ses habitudes. Il y a une jeune femme qui travaille, elle est rousse, super jolie et visiblement, elle s'intéresse à son mari et lui, il aime beaucoup aller à la banque. Évidemment, de cette situation naît de la jalousie mais aussi une chanson. Et ce qui est intéressant, c'est que pour cette chanson, elle ne choisit pas l'angle de la colère. Elle imagine plutôt une femme qui s'adresse directement à sa rivale et qui lui dit, très vulnérablement, « Vous êtes magnifique, bien plus que moi, je sais que vous pouvez l'avoir si vous voulez, mais s'il vous plaît, laissez-le moi. » Et c'est ça qui est super touchant. Elle chante pas comme une femme en colère, elle chante comme quelqu'un qui a vraiment peur. On se rend compte que derrière cette histoire de rivalité amoureuse, il y a surtout une peur très humaine et très universelle, celle de perdre la personne qu'on aime parce qu'on a l'impression de ne pas être à la hauteur.

Je suis aussi obligée de vous parler de ce prénom Jolene parce qu'il est beaucoup répété dans la chanson et c'est aussi ça qui fait qu'elle est efficace. Et ce prénom, c'est pas du tout celui de la jeune femme qui travaillait à la banque. Dolly a raconté qu'un jour après un concert, une petite fille était venue lui demander un autographe. Elle était super mignonne et son prénom était Jolene. Elle a adoré et elle s'est tout de suite dit que ce prénom sonnerait super bien pour un morceau. Quelques temps plus tard, et ça c'est fou, cette petite fille a donc donné son prénom à l'un des titres qui marquera le plus l'histoire de la musique.

Je vous rassure, Dolly Parton n'a finalement pas perdu son mari puisqu'ils sont restés mariés près de 60 ans. D'ailleurs, il y a quelques années, elle plaisantait en interview en disant un truc du genre « Maintenant que je le regarde ronfler sur son fauteuil, je me dis « Où es-tu, Jolene ? Tu peux venir le chercher. » Bref, ce morceau, c'est la simplicité de la production, de l'interprétation, l'authenticité de l'histoire, des émotions. Et parfois, c'est tout ce qu'il faut pour marquer l'histoire de la country, l'histoire de la musique. Dolly Parton était une grande dame qui, au-delà de ça, a même, je dirais, marqué l'histoire de la culture. Et avec cet épisode, je voulais lui rendre hommage. Merci pour tout, Dolly, et merci de nous avoir offert une histoire atypique. Comment les

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0: Dans mon coup de cœur aujourd'hui, je vous propose un titre que j'écoute en boucle depuis 2 semaines. Ça s'appelle « D'or et d'étain » et c'est le nouveau single de Vianney. J'aurais pu très bien vous le passer en nouveauté, mais en fait, j'aime tellement cette chanson qu'il fallait absolument que j'en fasse un coup de cœur. Je vais commencer par la partie musicale que je trouve incroyable, tout simplement. Je ne sais pas si vous avez déjà un petit peu vu passer ça sur les réseaux sociaux pour vous remettre dans le contexte, mais Vianney, il a décidé de se la jouer un petit peu Bon Iver, on va dire, et de construire lui-même une cabane dans la forêt et d'y installer à l'intérieur un studio d'enregistrement. Et justement, tout ça, ça donne une couleur musicale que j'adore, quelque chose de très pop, folk, rock. D'ailleurs, c'est assez dingue, hein, puisque le morceau il a été mixé par Ryan Hewitt, qui est un ingé son qui a travaillé avec des grands du rock, comme les Red Hot Chili Peppers par exemple. Et franchement, toute cette couleur folk rock, très intense, très organique, bah, je trouve que ça lui va trop bien à Vianney. Ensuite, pour parler un petit peu du texte, c'est un titre qui nous parle du temps qui passe, de l'amour qui évolue, des années qu'on traverse à deux, d'or et d'étain. L'or, c'est ce qui est précieux. L'étain, c'est quelque chose de beaucoup plus simple. Hein. Donc finalement, ça nous dit que l'amour peut être magnifique, mais qu'il n'a pas besoin d'être parfait pour être précieux. Franchement, c'est doux, c'est sincère, et quand on mélange ça avec ces nouvelles sonorités très folk rock, comme je le disais, bah ça fonctionne trop bien. Donc voilà, si son prochain album il a cette couleur là, franchement, j'achète. Allez, voici Vianney sur Radio de la Save, c'est mon coup de cœur du jour, ça s'appelle D'or et d'étain.

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1: En nouveauté aujourd'hui, je vous fais découvrir le dernier single d'Eddie de Preto. Après Crash Cœur, il lance une nouvelle ère qui semble plus sombre, plus lourde et même esthétiquement encore plus travaillée. Ce nouveau single s'appelle Sous Influence. Et ici, Eddie de Preto a expliqué avoir voulu explorer une interrogation qui est assez dans l'air du temps, je dirais. C'est-à-dire, quelle est la part réelle de liberté dans nos décisions? Il a déclaré, notamment chez nos confrères de la matinale d'RTL2, est-ce qu'on fait nos propres choix par nous-mêmes, profondément, intimement, ou est-ce qu'on est influencé par le monde extérieur? Et c'est de ça donc dont il nous parle dans ce titre, en se posant cette question simple. Nos choix dépendent-ils de nous, ou de la pression sociale, des réseaux sociaux, des amis ou encore de la famille? Franchement, j'aime beaucoup le texte et je trouve que la production est assez efficace. C'est à la fois sombre mais aussi radiophonique. Je pense que c'est un morceau qui peut à la fois toucher le grand public mais aussi un public plus niche. Donc voilà pour notre nouveauté du jour. J'espère que ça va vous plaire. C'est donc Eddie de Preto avec Sous Influence.

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1: 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Allez, dans votre émission qui parle musique, direction maintenant notre version live de la semaine. C'est un énorme coup de cœur que je vous partage aujourd'hui. C'est vrai que c'est très rare qu'une version live me bouleverse comme ça, mais ouais, je l'écoute en boucle en ce moment, donc j'avais hâte de vous la diffuser. On s'intéresse à une chanson du groupe 21 Pilots qui s'appelle Core Radio. C'est sorti en 2013 sur l'album Vessel. Et pour tout vous dire, c'est l'une de mes chansons préférées. J'aime ce qu'elle dégage, que ce soit musicalement ou aussi en termes de texte, hein, j'adore ce qu'elle raconte. Ici, Taylor Joseph nous dit qu'on lui a volé son autoradio et que ce silence forcé le confronte à toutes les pensées qu'il avait l'habitude de faire taire avec de la musique. Ce titre, c'est un incontournable de 21 Pilots et cet été, on a pu justement le retrouver dans une nouvelle version live. C'est une version qui a été enregistrée à Mexico devant 65 000 personnes et franchement, ça m'a complètement bouleversée. La chanson de base est déjà très forte, mais ici en live, on a un Taylor Joseph qui chante avec beaucoup d'intensité et surtout qui laisse beaucoup de place à son public, ce qui donne en fait une autre dimension et qui crée quelque chose d'encore plus universel, je trouve. Cette chanson qui, à l'origine, est assez introspective, on va dire, bah, ça devient un hymne collectif et ça se transforme même en quelque chose de très dansant et libérateur sur la fin. Je trouve qu'il y a vraiment une atmosphère qui est dingue quand on écoute ce live, on passe par toutes les émotions et c'est exactement pour ça que j'aime la musique live. Voici les 21 Pilots sur Radio de la Save, Core Radio.

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0: Allez, dans votre émission qui vous dit tout sur la musique d'hier et d'aujourd'hui, il est maintenant l'heure de l'original et la reprise. Et l'original aujourd'hui, c'est ça. C'est

Schengen, c'est une superbe chanson de Raphaël qui est sortie en 2005 sur l'album Caravane, qui a été un énorme succès en France. D'ailleurs, pour l'anecdote, j'avais 9 ans et j'écoutais cet album en boucle. Allez savoir pourquoi. Bon, en tout cas, Schengen, c'est un titre que j'adorais à l'époque, même sans en comprendre les paroles. Mais aujourd'hui, je les comprends, donc je peux vous en parler. Ici, Raphaël raconte le parcours d'un homme qui a quitté son pays et qui avance sur les routes sans vraiment savoir où il va. Le titre fait référence à l'espace Schengen, cette Europe sans frontières intérieures. Sauf que pour le personnage de la chanson, ces frontières, elles existent vraiment. Le texte parle donc d'exil, de migration, mais sans jamais tomber dans le discours politique. Il raconte simplement le parcours de quelqu'un qui cherche sa place et qui veut continuer d'avancer. C'est une chanson qui avait déjà une résonance particulière en 2005 et qui reste forcément toujours très actuelle aujourd'hui. Et justement, plus de 20 ans après sa sortie, on va découvrir une nouvelle interprétation. Ce sera juste après la version originale sur Radio de la Save. Restez bien branchés. Voici Raphaël, Schengen.

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1: Vous l'aurez compris, au programme aujourd'hui dans votre émission Le Studio, on revisite cette superbe chanson de Raphaël, Schengen. Celle qui s'y colle, c'est une artiste française qui cartonne en ce moment avec le titre Te rencontrer encore. Elle s'appelle Estelle et l'année dernière, elle a sorti un magnifique album de reprise qui s'appelle Parenthèse. À l'intérieur, on y retrouve notamment sa revisite de Voyage Voyage, qui a d'ailleurs pas mal fonctionné cet été. Et il y a aussi donc cette relecture de Raphaël, qui est un choix assez intéressant, je trouve, hein, parce que c'est pas forcément une chanson qui est très connue du grand public. Mais comme je le disais tout à l'heure, c'est un titre qui évoque une thématique qui nous parle encore en 2026. Donc c'est super qu'elle ait fait ce choix-là. Surtout que ça fonctionne super bien. C'est vrai que la version originale propose un contraste assez cool. Hein, elle raconte cette histoire sur un air finalement qui est assez lumineux, mais Estelle ici a choisi la revisite avec un piano-voix qui est plus axé sur l'émotion et qui met plus en avant le texte. Et franchement, vous allez voir aussi qu'elle a une voix juste magnifique. Donc voilà, j'adore cette reprise et j'avais envie de vous la faire découvrir aujourd'hui dans votre émission Le Studio. J'espère que ça va vous plaire. Voici Estelle avec Schengen.

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En nouveauté aujourd'hui, c'est le grand retour de Miley Cyrus qui, après l'échec de son dernier album, a changé de label et se présente maintenant sous le simple prénom Miley. Pas de temps à perdre, elle a annoncé la sortie de son prochain album pour vendredi prochain, le 18 septembre. Et personnellement, j'adore quand ça va vite comme ça, on n'a pas besoin d'attendre 3 mois, c'est juste trop bien.

Bon, pour nous faire patienter quand même, elle a dévoilé un premier lead single qui s'appelle Bass Persuades, qui est très très pop. C'est percutant, c'est dansant. Je trouve que c'est un petit peu un hommage à la pop en général. Ça fait très Madonna par exemple. Et même dans le clip, hein, on peut y retrouver des clins d'œil à Michael Jackson, à Madonna, à Britney Spears. En tout cas, voilà, il y a une esthétique qui est très intéressante aussi sur cette nouvelle era. Donc j'ai hâte d'en découvrir plus. En attendant vendredi prochain, on se fait plaisir avec ce nouveau single qui déménage chez Radio de la Save. Voici Miley avec Bass Persuade. Let's go.

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2: Allez, dans votre émission qui parle musique sur Radio de la Save, on va très vite rendre hommage à Dolly Parton dans votre rubrique Derrière le son. Je vous raconterai l'histoire qui se cache derrière Jolene. Mais avant, il est temps pour moi de vous livrer mon premier coup de cœur de la saison. Et en cette rentrée, j'avais envie de vous parler d'une nouveauté en français qui est justement sortie le jour de la rentrée. Ça s'appelle Cartable et c'est signé Marguerite. Ce titre, il est issu de son tout premier album qui sortira le 2 octobre. Et franchement, il est magnifique. Marguerite, c'est une artiste que je trouve assez hybride. Je la trouve très douée pour faire de la pop et des mélodies très efficaces, mais je la trouve aussi excellente sur des chansons plus axées sur les émotions. Et c'est le cas ici avec ce morceau qui est très fort et qui, j'en suis sûre, va parler à beaucoup de monde. Il met en avant les difficultés qu'on peut rencontrer à l'enfance, à l'adolescence, se sentir mal dans sa peau, ne pas savoir où aller, être différent. Et ouais, je trouve que le titre, il est très bien écrit, comme toujours avec Marguerite. C'est à la fois personnel, mais aussi hyper universel. Et ouais, selon moi, elle a ce don de parler d'elle en parlant de tout le monde. Et ça, franchement, j'adore. Et j'avoue que ce qui m'a aussi bouleversée, c'est la partie instrumentale à la fin de la chanson. Je la trouve sublime. Il y a une montée en puissance. Et ouais, je sais pas trop expliquer, mais ça me donne les frissons. Allez, je vous laisse découvrir ça sans plus attendre sur Radio de la Save. Voici mon premier coup de cœur de cette rentrée. C'est Marguerite avec Cartable.

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3: 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Il est 18h à Paris, 16h en temps universel.
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3: Bonsoir à toutes, bonsoir à tous. À la une de ce journal, les commémorations des attentats du 11 septembre 2001 aux États-Unis, des attaques qui ont fait près de 3000 morts. Nous n'oublierons jamais, a dit le président américain Donald Trump. Au Yémen, les rebelles Houthis contrôlent toute la côte yéménite sur la mer Rouge jusqu'au détroit de Bab el-Mandeb. Les rebelles pro-iraniens sont arrivés à leur objectif. Cette voie maritime est devenue stratégique, notamment pour le pétrole depuis le blocage du détroit d'Ormuz. En France, un père de famille condamné pour avoir menacé de mort la professeure de son fils. Le juge a choisi de l'envoyer directement en prison après l'annonce de sa peine. C'est une décision assez rare, mais qui souligne la gravité des faits. Et puis on parlera aussi de Céline Dion qui entame demain sa série de concerts à Paris. Les fans attendaient son retour depuis 10 ans. Il y a 25 ans, le 11 septembre 2001, les États-Unis subissaient la plus importante attaque terroriste de leur histoire. À New York, en début de journée notamment, deux avions de ligne détournés ont foncé dans les tours jumelles du World Trade Center dans le sud de Manhattan. Elles ont provoqué leur effondrement. Ces avions ont provoqué l'effondrement des tours. Gwendal Lavina a rencontré une habitante qui a vécu ces attaques terroristes.
6: That is where we were living during 9/11.
7: Depuis l'esplanade où s'élevaient les deux tours, Christina Stanton montre au groupe les fenêtres de l'appartement tout proche où elle habitait en 2001. Cette guide, depuis 30 ans, a vu les avions frapper les tours avant d'être évacuée. Le raconter n'était pourtant pas une évidence.
8: Quand les touristes ont commencé à revenir pour voir Ground Zero et plus le World Trade Center, c'était dur. Lorsque j'ai repris, ils voulaient que je parle du 11 septembre. J'ai essayé et ça m'a fait pleurer.
7: Mais en mémoire des victimes, elle s'est décidée à décrire la poussière et le chaos de cette matinée.
8: C'est peut-être une thérapie, mais je le vois comme une mission de raconter mon expérience, car les gens ne savent pas vraiment ce qui s'est passé ce jour-là.
7: C'est le cas notamment des plus jeunes, parmi les visiteurs Henry, né en 2003, venu du Texas.
9: Évidemment, on nous en parle à l'école, mais en évoquant les bâtiments qui s'effondrent et les personnes à l'intérieur. Christina apporte de la perspective. Il y a plein d'histoires méconnues et elle sait les mettre en valeur.
7: 25 ans après les attaques, Christina veut aussi raconter la reconstruction et le renouveau d'un quartier qu'elle ne quitterait pour rien au monde. Gwendal Lavina, New York, RFI.
3: Nous n'oublierons jamais, c'est pour ça que nous nous battons, a dit aujourd'hui le président américain lors d'une cérémonie au Pentagone, le ministère américain de la Défense, qui était aussi l'un des sites visés par les terroristes le 11 septembre 2001. Au Moyen-Orient, les rebelles Houthis contrôlent désormais toute la côte yéménite sur la mer Rouge. Ils sont arrivés à leur objectif, le détroit de Bab el-Mandeb. Cette voie maritime est très utilisée depuis le blocage du détroit d'Ormuz. Face à cette offensive éclair, les forces gouvernementales yéménites, soutenues par l'Arabie Saoudite, n'ont pas réussi à arrêter les rebelles. Auriane Verdier, pourquoi l'Arabie Saoudite n'a pas réagi de manière plus ferme?
2: Parallèlement à leur offensive terrestre, les Houthis ont attaqué le territoire saoudien par les airs ces derniers jours. En riposte, Riyad s'est contenté de bombardements sporadiques et ne s'est pas engagé clairement aux côtés des forces gouvernementales yéménites. Pourtant, l'enjeu est de taille pour le voisin saoudien. Avec la fermeture à l'est du détroit d'Ormuz par les Iraniens, le grand producteur de pétrole a redirigé une grande partie de ses exportations de pétrole à l'ouest vers la mer Rouge qui dépend du détroit de Bab el-Mandeb. Mais l'Arabie saoudite n'a pas oublié l'enlisement du conflit yéménite dans lequel ses forces sont restées engagées pendant 7 ans. Les Houthis avaient alors prouvé leur capacité de résistance et depuis leur puissance militaire n'a fait qu'augmenter avec l'aide de l'Iran.
3: Auriane Verdier, mais cette prise de Bab el-Mandeb, elle reste inacceptable pour Riyad, tout comme pour de nombreux pays. Une contre-offensive des forces gouvernementales yéménites avec l'aide de l'Arabie saoudite est à prévoir. En Ukraine, une frappe russe sur une station-service a fait 2 morts à Kiev. Des drones russes ont frappé simultanément, c'est-à-dire en même temps, plusieurs stations essence dans la matinée. Il n'y avait aucun objectif militaire à ces attaques. C'est de la terreur contre la population civile, s'est indigné le maire de la capitale ukrainienne. Vladimir Poutine, lui, a été reçu par le premier ministre indien Narendra Modi ce vendredi. Allié traditionnel de la Russie, l'Inde a continué à importer du pétrole malgré les sanctions des États-Unis imposées depuis que Moscou a lancé son offensive en Ukraine. Cet entretien a eu lieu à la veille du sommet des BRICS prévu ce week-end. En France, un père de famille est allé directement en prison après son procès hier soir pour avoir menacé de mort la professeure de son fils. Ça s'est passé à Toulouse, dans le sud-ouest du pays, une décision très rare et qui montre que la justice est de plus en plus sévère lorsque la vie d'un enseignant est menacée. Depuis 2020, 3 professeurs ont été assassinés en France et beaucoup d'enseignants dénoncent une violence grandissante à l'école. Retour sur cette affaire avec Marie Cazadebet.
5: Au Fauga, une ville près de Toulouse, le père d'un garçon de 9 ans agresse verbalement une enseignante sur le parking de l'école. Il menace de lui couper la tête. Le parent la suit jusque dans l'établissement et continue de la menacer devant la directrice. L'homme reconnaît les faits. Son fils venait d'être puni à cause de son comportement. L'école avait décidé de le changer de classe, mais il continuait à se moquer et à provoquer son ancienne professeure. Elle lui aurait alors conseillé de ne pas jouer au petit caïd, c'est-à-dire de ne pas se prendre pour un chef de bande. Des propos insupportables pour le père, qui assure pourtant ne pas être une personne violente. Au procès, il a présenté des excuses, mais le juge a estimé qu'il ne se rendait pas compte de la gravité de ses actes dans un pays qui reste marqué par une actualité douloureuse. Une référence à la mort de Samuel Paty en 2020, ce professeur d'histoire avait été menacé par le père d'une élève, dénoncé sur les réseaux sociaux avant d'être assassiné devant son collège par un jeune islamiste. Pour cette raison, le tribunal l'a condamné à 6 mois de prison ferme, alors que le procureur avait réclamé une peine de 6 mois sous bracelet électronique.
3: 9 millions de fans ont tenté d'obtenir une place pour son grand retour sur scène après des années d'absence. Céline Dion lance demain samedi une série de concerts à Paris, une nouvelle étape dans la carrière hors norme de cette artiste, partie d'un petit village du Québec pour devenir l'une des plus grandes voix de la planète, Carmen Lunzmann.
10: Retenez bien le nom de cette jeune fille, Céline Dion.
11: La jeune Québécoise n'a que 14 ans lorsqu'elle apparaît à la télévision française. Dernière d'une famille modeste, 14 enfants, elle nourrit déjà un rêve immense. Rendu possible par René Angélil, son futur mari et mentor, qui découvre son talent à 12 ans et va jusqu'à hypothéquer sa maison pour financer son premier album. La suite fulgurante. À 20 ans, Céline Dion remporte l'Eurovision, conquiert l'Amérique puis le monde. My Heart Will Go On de Titanic la propulse au rang de superstar planétaire. Mais son plus grand triomphe est aussi français.
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11: En 1995, Deux, porté par Pour que tu m'aimes encore, signé avec Jean-Jacques Goldman, reste le disque francophone le plus vendu de tous les temps, avec 10 millions d'exemplaires. Et c'est à Paris où elle a bouleversé le monde lors des Jeux Olympiques 2024, en chantant malgré la pluie et sa maladie l'hymne à l'amour depuis la Tour Eiffel, que Céline Dion choisit aujourd'hui d'écrire un nouveau chapitre de sa légende.

0: Dansons de Céline.
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6: Bonsoir à tous et très heureux à l'approche du week-end de vous retrouver pour ce nouveau numéro de Chut, on écoute la télé, la quotidienne avec le programme télé de votre soirée de ce vendredi, l'infomédia. Et puis vous allez découvrir aujourd'hui également notre album coup de cœur musical de cette semaine. Alors c'est parti.
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6: Et on commence par votre soirée télé de ce vendredi 11 septembre, ce soir sur TF1, qui sera le plus nul, présenté par Camille Combal, continue après une première saison couronnée de succès. L'émission revient pour cette saison 2. Et puis sur France 2, à l'instinct, votre série Christopher Bayemi et Juliette Plumcoq-Mèche, avec l'épisode 2 en rediffusion ce soir. Sur France 3, la carte au trésor, présentée par Stéphane Bern pour sa première, qui vous emmènera dans la Dombe. Et puis sur Canal+, l'affaire Bojarski, première diffusion du film de Jean-Paul Salomé avec Reda Kateb et Sarah Giraudot. Sur France 4, les clés de l'orchestre de Jean-François Zigel, interprété par l'orchestre philharmonique de Radio France. Sur France 5, Un homme qui me plaît, la comédie de Claude Lelouch avec Jean-Paul Belmondo et Annie Girardot. Sur Arte, Meurtre à Sandam, la saison 11 avec le deuxième épisode. Sur LCP, Controverse, présenté par Clément Méric, qui recevra Christophe Blanchet et Aurélien Saint-Toul. Et puis notre coup de cœur de ce vendredi soir, eh bien, il va M6 qui va programmer pour sa première diffusion gratuite en clair le film Le Jardinier de David Charon avec Jean-Claude Van Damme et Michael Youn, l'histoire d'un haut fonctionnaire proche du président qui se retrouve malgré lui au cœur d'un secret d'État.
8: La liste est prête. Ils ne sont que 5 cette année.
9: Pourquoi je suis en dernier, moi ?
10: Réfléchissez, là. Faites quoi sur cette liste ?
11: Je ne sais pas, justement.
8: Tout doit être conclu dans les 48 heures.
12: Esmeralda. Tu me réunis tous les invités, Quasimodo.
13: Tu vous organises un bel incendie, un truc du genre Notre-Dame.
14: Eh, pas bête, hein. Le monstre a de l'esprit.
12: C'est qui ce type ?
15: Là, c'est le jardinier.
16: J'aime les plantes.
12: Il fait quoi ?
15: Bah, il jardine.
14: Ah non, pas me lasser trop, là.
11: Mon petit Léo, je sais que ça n'est pas votre spécialité.
17: Oh, t'es bel homme.
11: Mais je vais vous demander de m'aider.
18: Faites attention, hein. C'est l'assurance vie de ma famille, ce truc-là.
19: L'assurance vie de votre famille ? C'est moi.
18: Redescendez un peu, Léo. Hein. La pastèque, c'est dans votre potager, pas sur votre cou. Hein.
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6: Et dans l'infomédia de ce vendredi, Tonton est de retour pour notre plus grand plaisir. Vendredi prochain, la saison 4 de Simon Coleman sera disponible sur France 2 dès le jeudi 17 septembre en ligne. Évidemment, la saison en intégralité, alors que les enquêtes vont se multiplier d'un cours de paddle à un site archéologique en passant par un échiquier mortel. Simon Coleman va trouver le temps de tomber amoureux et l'élu de son cœur, une nouvelle voisine, ex-copine de fac et de sa sœur défunte, est bien plus qu'une passade, une vraie histoire d'amour qui démarre. Seulement, rien n'est simple entre les enfants, le boulot et sa vie amoureuse. De super tonton hésite à bousculer une vie déjà trépidante. Alors que Simon Coleman croit avoir trouvé la solution idéale pour tout concilier, la nouvelle femme de sa vie va devoir faire ses bagages. Simon s'en remettra-t-il ? Il vaudrait mieux. Une inspectrice de l'ASE tourne autour de la maison, remettant en cause la garde des enfants. Toujours au casting, évidemment, on y retrouve Romane Hibert, Flavie Péan, Jean-Michel Tinevelli ou encore Alika Del Sol et Vanessa Gedge. Et à noter de nombreux guests pour cette saison, Sophie Monico, Patrick Parou ou encore Guillaume Carco et Patrick Guérino.
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6: Et notre album coup de cœur aujourd'hui dans les bacs est le premier EP de Jeanne, la candidate de Astar Academy avec Nairi. Ce tout nouvel album, révélé par cette dernière saison d'Astar Academy et porté par le succès de son single Respire Fort, Jeanne poursuit son ascension avec ce premier EP, un projet intime, baptisé d'après son deuxième prénom arménien choisi par son grand-père. Jeanne se livre sur 7 titres, mêlant à la fois une pop lumineuse et rythmée et des mélodies empreintes de mélancolie. Pour son premier EP, il était important d'aborder aussi bien des sujets de société, féministes ou encore de santé mentale. Voici justement un petit extrait de Respire Fort.
0: Mais ça reprend...

tournée en France et qui débutera le 3 décembre 2026 à Poitiers, qui passera par Montpellier le 5 décembre, à Toulouse le 6 décembre ou encore à Paris à la Maroquinerie. C'est déjà complet le 12 décembre avec une nouvelle date à Paris au Trianon le 16 mars 2027. On va écouter tout de suite un deuxième extrait de cette EP, ça s'appelle Les Règles.

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1: Et on termine comme chaque jour par les anniversaires de stars. On souhaite un joyeux anniversaire aujourd'hui à la journaliste Sandra Larue, présentatrice météo qui fête aujourd'hui ses 53 ans. Joyeux anniversaire également à Moby, le chanteur, fête aujourd'hui ses 61 ans. Joyeux anniversaire à Serge Azanavicius, le comédien, fête aujourd'hui ses 63 ans. Et puis un joyeux anniversaire également aujourd'hui à Brian De Palma qui fête ses 86 ans.
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1: Allez, vous êtes peut-être en week-end, mais nous, on sera encore là, évidemment, demain matin à 7h10 hein, sur Radio de la Save. Je vous rappelle que je suis en écoute la télé, la quotidienne, c'est du lundi au samedi, et c'est à 7h10 et 18h10, le rendez-vous à ne pas rater. Vous avez également la grande hebdo de Je suis en écoute la télé, ça sera lundi, de 14 à 15h, pendant une heure, on va décortiquer l'actualité culturelle de la semaine avec tous nos invités, dont vous retrouverez déjà le sommaire sur notre site internet onécoutelatélé.com, sur nos pages Facebook et Instagram Chute, on écoute la télé, et sur notre application pour Android, Chute, on écoute la télé aussi. Vous pouvez retrouver toutes nos informations sur toutes ces possibilités-là, donc profitez-en à l'approche du week-end. En attendant, il ne me reste plus qu'à vous souhaiter un très bon vendredi soir à l'écoute de nos programmes sur Radio de la Save, et moi je vous retrouve dès demain matin 7h10 pour démarrer le samedi de bonne heure et de bonne humeur tous ensemble. À demain.
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1: L'association Los Engranieros des anciens du rugby de Grisolles vous donne rendez-vous ce dimanche 13 septembre, 15h, au centre socio-culturel, chemin du canal à Grisolles, pour un grand loto avec 12 parties d'une quine suivie d'une double quine et d'un carton plein. Également deux parties à carton plein et une partie bingo. Tarif pour le loto, 3 euros le carton, 10 euros les 6, 18 euros les 12. Et pour le bingo, 2 euros le carton et 5 euros les 3. Buvette et pâtisserie sur place pour ce grand loto de ce dimanche 13 septembre 15h à Grisolles dans le Tarn-et-Garonne. Super loto de la pêche ce dimanche 13 septembre 14h30, salle du Barry à Gimont dans le Gers. 11 parties normales, 4 parties spéciales, une partie spéciale le cocorico, de nombreux bons d'achat à gagner. Tarif 2 euros le carton, 10 euros les 6, 17 euros les 12, 22 euros les 18. Carton de la chance offert à chaque joueur. Et pour la partie spéciale le cocorico, 1 euro le ticket, 2 euros les 3. Buvette et restauration sur place. Super loto de la pêche ce dimanche 13 septembre, 14h30 à Gimont. Du côté de l'espace Tribuche situé à Montaigu-sur-Save, rendez-vous ce dimanche 13 septembre à 16h pour un vernissage de l'artiste Nathalie Strazel, une artiste qui explore l'humain, sa dimension et sa vérité. Mêlant couleurs chaudes ou froides, sa palette s'identifie à la psychologie de ses personnages. Ensuite, à 17h, toujours à l'espace Tribuche, un concert, le concert de Kiko Ruiz, accompagné par Sabrina Moshe, deux artistes musiciens qui unissent leurs talents afin de partager leur passion pour une musique flamenca ouverte sur le monde aux tendances jazz oriental et parfois classique. Ensuite, un apéritif convivial sera partagé par tous après le concert. Participation 15 euros pour les non-adhérents, 12 euros pour les adhérents et c'est gratuit pour les moins de 13 ans. Rendez-vous ce dimanche 13 septembre pour un vernissage et un concert à l'espace Tribuche de Montaigu-sur-Save. Toujours ce dimanche 13 septembre, le club de l'amitié de la Salvetat Saint-Gilles vous attend pour un thé dansant avec Gérard Gouni et Antonio, salle Boris Vian de 14h30 à 19h, ouverture des portes à partir de 13h30, prix de l'entrée fixé à 10 euros, consommation non comprise, buvette et restauration sur place. La maison des habitants de Plaisance-du-Touche fait sa rentrée et propose tout au long de ce mois de septembre des activités et des initiations telles que ateliers de prévention senior, de couture, de tricot, peinture et autres activités créatives, ainsi qu'une initiation à l'italien, un atelier d'écriture, une pause lecture, de la gym cérébrale, des balades et bien plus encore. Retrouvez le programme complet de ce mois de septembre ainsi que les horaires et les conditions d'adhésion auprès de la maison des habitants de Plaisance-du-Touche au 05 34 26 03 90 05 34 26 06 03 90, ou bien par mail à mdh-plaisance-du-touche@grandouesttoulousain.fr. Le comité des fêtes de Saint-Paul-sur-Save vous donne rendez-vous pour une journée placée sous le signe du jeu, de la convivialité, de la musique et de la bonne humeur, le samedi 19 septembre au City Park de Saint-Paul-sur-Save. Dès 15h, place au jeu, petits et grands pourront profiter gratuitement de nombreux jeux tels que arcade, air hockey, baby-foot, château gonflable, jeux de kermesse et d'autres surprises, accès libre et gratuit. Ensuite, de 17h30 à 19h, grand quiz musical et karaoké. Dès 19h, place à la soirée guinguette avec Mathieu Ometi en solo. Et à 22h, clôture de la journée. Buvette et restauration sur place. Rendez-vous samedi 19 septembre au City Park de Saint-Paul-sur-Save pour une journée jeu et soirée musicale ambiance guinguette. Semaine européenne de la mobilité, le Grand Ouest toulousain se mobilise pour promouvoir les mobilités douces. Du 14 au 22 septembre, une série d'animations gratuites ouvertes à toutes et à tous. Organisées par la Maison des Mobilités, ces initiatives visent à encourager la pratique du vélo et à accompagner la population vers des solutions de déplacement plus durables. Au programme des ateliers pratiques pour apprendre à entretenir son vélo et à rouler en sécurité, les 14 et 21 septembre, 15h à 18h à la Maison des Mobilités de Plaisance-du-Touche. Également le 17 septembre de 14h à 16h, un atelier sécurité à vélo, code de la route vue du ciel à la Maison des Habitants de Lègvin. Le 18 septembre de 9h à 12h30, atelier de diagnostic et réparation de vélo, place de la Halle au marché de Lévignac, organisé en collaboration avec la Maison du Vélo. Le 18 septembre de 18h à 20h, stand au marché local du Buvard de la Serre-Pradère. Retrouvez toutes les informations auprès de la Maison des Mobilités, espace Monestier à Plaisance-du-Touche, au 05 34 51 65 08, 05 34 51 65 08 ou bien sur le site maisondesmobilités@grandouesttoulousain.fr. Le comité des fêtes d'Andoufiel organise une rencontre amicale de pétanque le samedi 19 septembre à 14h, une rencontre en quatre parties avec la raspaille. Et également le dimanche 20 septembre de 8h à 17h, un vide-grenier, vide-dressing. Les inscriptions se font jusqu'au 19 septembre par mail à cdf.andoufiel@gmail.com ou bien au 06 88 04 01 89, 06 88 04 01 89. Tarif pour le vide-grenier, 3 euros le mètre linéaire en extérieur. Pour le vide-dressing, 5 euros le mètre linéaire en intérieur. Table et chaises non fournies. Règlement sur place le jour J. Cette même journée du 20 septembre de 12h à 14h, restauration, vente à emporter ou bien restauration assise. Et en musique avec Alice et le groupe Lily. Samedi 19 et dimanche 20 septembre, après-midi pétanque et journée vide-grenier, vide-dressing organisée par le comité des fêtes d'Andoufiel.
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2: Et salut les amis, bienvenue dans British Connection, votre émission rock avec l'album de la semaine, celui de Dirty Rodeo, la série live de Clash. Deux titres pour le prix d'un avec Diva. Nous fêterons les 45 ans de J'aime regarder les filles. Son chanteur sera avec nous, Patrick Coutin. Le nouveau Muse dans 8 minutes, un classique du rock avec Joey Ramones. Découverte avec Clinique Rodeo, il y aura du succès, des Benchies, Sister of Mercy et Red London. Bienvenue, on est ensemble pour 2 heures de rock, d'excellent rock.
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2: Et on débute avec un titre qui a divisé les fans. Titre trop pop, trop lisse, selon eux. Blink 182 en 2019. Blame it on my youth, the British Connection.

passionné de l'électro des années 90, mélange explosif de techno, breakbeat et attitude punk. Voici le titre iconique, Firestarter de Prodigy.

Heureuse. Prions ensemble pour notre salut auditif. Ô Seigneur du rock, toi qui as vu naître les riffs de guitare, toi qui as béni des crêtes colorées et des blousons en cuir, entends notre prière. Depuis l'an de grâce 1982, ton fidèle serviteur Philippe nous guide chaque semaine sur les ondes sacrées de British Connection, ici même sur votre radio favorite. Il nous éclaire sur le chemin du rock destroy, du saint punk à la sainte new wave, du ska rédempteur au hardcore expiatoire, du rock français miraculeux jusqu'aux confins du ska angélique. Et nous, humbles fidèles, nous chantons en chœur.

You, c'est le tout nouveau, le tout dernier Muse dans British Connection. Et puis, les Fontaines d'Issy sont actuellement en grosse tournée européenne. Attention, une seule date en France, ça sera au mois d'août pendant le festival La Route du Rock à Saint-Malo. Fontaines d'Issy,

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1: Salut, c'est Wati de Lion's Law et notre dernier album en date, Evermore, sera LP de la semaine sur British Connection avec Philippe. Et en attendant, on va vous passer le titre Paris.

0: C'est la première partie de l'album de la semaine. C'est un duo, ce sont deux frères, Alex et Polo, ils viennent de Limoges. 10 ans d'actifs, ils s'appellent les Dirty Rodeo. Voici leur dernier album, At Least We Try.
1: Cette chanson, par l'Est, elle a été écrite il y a plus de 4 ans. Et c'est la première chanson qu'on a écrite de ce nouvel album. Et c'est celle qui ouvre l'album que vous allez pouvoir découvrir dans l'album de la semaine. Cette chanson, si vous avez écouté les paroles, vous savez déjà un peu de quoi ça parle, puisque ça parle de révolution. Et en fait, ça part d'un constat qu'on se rend compte aujourd'hui que les gens ont beaucoup tendance à rester dans leur canapé, chez eux, à beaucoup râler finalement après tout ce qui se passe, mais n'opère pas de réel changement puisque le changement ne peut venir que des gens qui vont se bouger le cul. Et on espère que le message va passer et que de plus en plus de gens vont se réveiller pour que les choses changent et qu'on tire tout ça vers le haut dans une bonne solution, dans la bienveillance et que tout le monde puisse s'en sortir demain.

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souvenir avec Joey Ramone's What a Wonderful World et puis hommage à Arnaud, sa voix rappeuse hyper reconnaissable. Arnaud, tu nous manques. Arnaud, le voici, Show of Life.

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1: Une parenthèse hors du temps entre mystère et émotion, Dead Can Dance, Amnesia dans British Connection.

vous quitter la joyeuse maison de Siouxsie and the Banshees et ses brumes mystiques pour plonger dans l'ombre de Sister of Mercy. Et salut Christian, ma reflection. Et dans un instant, la deuxième partie de l'album de la semaine, Dirty Rodeo.

0: C'est la deuxième partie de cet album de la semaine. Il s'appelle Dirty Rodeo, actif depuis 10 ans. Voici leur dernier album, At Least We Try.
1: Je suis Alex, le batteur-chanteur de Dirty Rodeo. Et cette chanson, We Were So Sad Before, elle est un peu particulière puisque c'est une chanson d'amour à notre fraternité entre Polo et moi. Cette chanson, en fait, plutôt que de se dire qu'on s'aime quand on est complètement bourré en soirée, on s'est dit qu'on allait le dire en chanson, qu'on allait s'écrire notre amour. Et c'est ce qui se passe au travers de cette chanson.

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3: Bonjour, vous êtes donc sur British Connection avec Philippe, bien sûr, et Patrick Coutin qui vient aujourd'hui fêter avec vous les 45 ans d'un album qui contient ce fameux tube « J'aime regarder les filles ». Alors, en 79, nous avons passé quelque temps avec le groupe dans un village à Cardaillac, pas très loin de Figeac. Et nous avons loué un château pas abandonné, mais presque pour répéter. Le village qui faisait un peu la gueule parce qu'on jouait trop fort nous avait un peu adopté quand même. Et on avait passé un magnifique été dans le Lot. Et puis j'avais repris tranquillement ma petite vie parisienne où j'étais à la fois journaliste chez Rock & Folk, ce qui était très prestigieux à l'époque, mais je commençais à m'ennuyer parce que, à force d'écrire sur le rock'n'roll, on écrit toujours un peu la même chose, j'avais l'impression de me répéter. Et en même temps, j'étais devenu sonorisateur d'un club qui s'appelle le Gibus à Paris, et qui est un club qui était très d'avant-garde. La musique était gérée par Jerry Smetana, qui était un garçon d'origine polonaise, si je ne me trompe, très pointu sur le rock, qui allait chercher des groupes en Angleterre, des nouveaux groupes français, comme les Rita Mitsuko, etc., etc. Mon propre groupe, Reporter, et puis qui, comme il avait vu que je m'intéressais à la sono, m'avait dit, si tu veux, on construit une nouvelle sono dans le Gibus, et on était là-dedans avec Pierre Alessandri, qui était le batteur de Reporter à l'époque, et qui était aussi un passionné de son. Fin 79, je vais faire un tour en tant que journaliste au château d'Hérouville, où Magma, le grand Magma, était en train d'enregistrer. Je tombe sur la journée où il fallait pas y aller, mais bon, c'est pas de chance, pour mes interviews du moins, parce que Magma était en crise. Mais je rencontre Laurent Thibault, qui était le patron d'Hérouville et aussi l'ingénieur du son du studio, qui me dit, j'ai une journée de libre, je vous appellerai, vous viendrez faire des démos chez moi, parce qu'il m'avait demandé si j'avais des démos à lui faire écouter, j'avais rien à lui faire écouter de correct en tout cas. Nous sommes donc fin 79, Patrick Henry, notre guitariste soliste, nous a quittés pour rejoindre le staff de Truss, donc ça nous fait un petit choc. Reporter n'est plus qu'un trio, à la batterie Pierre Alessandri, à la basse Dominique Dufour, moi chant et guitare, je suis pas soliste, mais bon, je faisais ce que je pouvais. Et un jour, vers la fin du mois de juin ou quelque chose début du mois de juillet, ma mère me dit, j'habitais chez ma maman, me dit, il y a un dénommé Laurent Thibault qui t'a appelé. Et donc je le rappelle, bien évidemment, et il nous dit, on devait être vendredi ou samedi, il nous dit, dimanche, la journée est libre, je vous avais parlé de maquettes et de démos que vous pourriez faire au château, si vous voulez, venez dimanche. Ah, ça c'est carrément le truc qui ne se refuse pas, bien évidemment. Le château d'Hérouville venait d'accueillir dans ses murs les Bee Gees, Iggy Pop, David Bowie, Deep Purple, enfin le guitariste de Deep Purple, etc., etc. Et aussi tous les plus grands artistes français, Higelin, Magma, Cabrel, et j'en passerai d'autres. Donc nous voilà partis dans la Fiat 600, ou peut-être la Caravelle de ma mère avec mon ampli Marshall, qui était un gros truc, les éléments de batterie, les basses, les guitares, et nous partons tous les trois pour passer le dimanche là-bas. Et ça se passe pas trop mal, on joue nos chansons, Laurent Thibault nous enregistre, et le soir il nous dit, écoutez, si vous êtes libre demain, vous pouvez rester demain, car Jacques Higelin, qui devait revenir d'Espagne pour commencer son enregistrement, ne peut pas être là, il est souffrant, donc on a une journée de plus. Et on l'a fait donc le lundi. Et cette aventure avec un Higelin qui, à mon avis, si je me souviens bien, était plutôt bloqué en Espagne par une histoire d'amour que par autre chose, a duré peut-être une semaine, 10, 12, 15 jours, je me souviens plus trop. Mais pendant cette aventure, nous avons enregistré ce premier album dans lequel il y avait le cultissime, comme vous dites, j'aime regarder les filles, même si c'est un mot qui me fait beaucoup sourire.

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1: Mais l'histoire, bien sûr, vous vous en doutez, ne s'est pas finie aussi simplement que ça. Comme toutes les belles histoires, il y a des rebondissements, des rallonges, etc., etc. Donc nous finissons cet album tant bien que mal. Pourquoi ? Parce que le studio est une chose très compliquée pour des musiciens qui n'étaient pas des garçons très aguerris à l'époque. Et nous partons en vacances et il était temps parce qu'on commençait à en avoir un petit peu marre d'être enfermés pendant que tous nos copains étaient dans le sud de la France. Nous revenons à Paris et là, Laurent Thibault, qui était avec le studio d'Hérouville, le propriétaire des bandes, puisqu'ils avaient produit, nous on n'avait pas un rond, quoi, me rappelle, début septembre, il me dit, écoute, on n'arrive pas à vendre cette bande, personne n'en veut. Bon, on se dit, allez, c'est pas grave, c'est comme ça, c'est la vie, ça nous fait une belle démo, tout va bien, on continue notre petite vie, moi et Pierre, sonorisateur au Gibus, et puis faisant quelques concerts à droite et à gauche, et justement, précisément, un soir, nous jouons au Gibus, qui nous accueillait assez régulièrement. Et là, après le concert, un monsieur vient nous voir, il s'appelle Daniel Le Sueur, c'est un monsieur bien sur lui, il est journaliste, c'est un fan de musique, de rock'n'roll, mais aussi de cinéma, de littérature, c'est un garçon très intéressant, que j'ai appris à connaître par la suite, et qui nous dit, messieurs, je trouve votre musique top, j'ai l'intention de produire un disque. Et là, évidemment, on rigole deux minutes, parce qu'on lui dit, écoutez, on sort d'un des plus beaux studios du monde, avec un grand réalisateur, on a fait un album, il est fini, il est passé en maison de disque, et personne n'en veut. Ah, nous dit-il, je peux écouter, alors on file la cassette de démo qu'on a tout le temps avec nous. Et une semaine après, il me rappelle, il me dit, écoutez, moi je trouve que c'est bien, je vais voir si je peux pas trouver une maison de disques. On lui dit, allez-y, je veux dire, si vous voulez. Et il refait le tour des maisons de disques, et là, il en trouve deux ou trois qui sont intéressées, dont une plus que les autres, qui s'appelle CBS, et qui deviendra par la suite Sony Music, c'est la maison de disques qui possède les Madonna, les Springsteen, les Michael Jackson, etc., etc., américaine, et qui nous signera finalement. Et c'est un garçon qui s'appelle Michel Castric, qui est notre directeur artistique à l'époque. La sortie est prévue pour le début de l'année 1981. Il y a encore plein d'aventures, mais je vais vous faire court quand même. Et finalement, cet album sortira à la fin du mois de mars, à peu près à la date de mon anniversaire, 1981. Il sera mal accueilli par les grosses radios de l'époque, qui sont les France Inter, RTL, RMC, Sud Radio, etc. parce que je trouve que les paroles sont un peu énervées, disons. Et là, un autre miracle arrive parce que cette chanson a eu droit, comme tous les enfants bien nés, on va dire, à quelques petits miracles. Là, François Mitterrand est élu en mai 1981. Immédiatement, comme il avait fait plus ou moins la promesse qu'un certain nombre de radios pourraient s'installer sur la bande FM, des dizaines de radios naissent partout en France, c'est ce qu'on appelle les radios libres qui deviendront les FM d'aujourd'hui. Chacun avait déjà son petit émetteur et ça commence à diffuser de partout. Il y a une petite répression pendant un certain temps, mais très vite ces radios s'installent dans le paysage. Et le premier tube de ces radios libres, ça sera « J'aime regarder les films ». Ça deviendra bientôt aussi un tube dans les clubs parce que c'est une musique qui fait danser et que l'on est en été. Voilà, et que c'est parfait pour l'été. Et cette histoire, courte au départ, un peu compliquée, pourra devenir la longue histoire que vous connaissez maintenant. Je vous remercie, c'était Patrick Coutin sur British Connection avec Philippe. À bientôt.
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1: Salut, c'est Clinique Rodéo, duo rock avec Ad à la guitare et au chant et moi, Joy, à la batterie. On est ravis d'être avec vous et vous pouvez monter le son car nous vous proposons notre nouveau single Speedwalk dans British Connection.

0: C'est la dernière partie de l'album de la semaine. Ce sont les Dirty Rodeo, l'album Assist Retry.
1: Je suis Alex, batteur-chanteur de Dirty Rodeo. Et cette chanson, Give Me a Sign, elle est fortement inspirée d'un groupe qu'on aime beaucoup avec Polo qui s'appelle Touché Amore. Groupe de Californie, Los Angeles, si je ne dis pas de bêtises. Et qu'on vous invite fortement à écouter, qui ont des albums incroyables avec des ambiances folles. Cette chanson, Give Me a Sign, elle fait partie d'un quatuor de chansons qui va développer tout ce qui est autour des relations toxiques. Et cette chanson en particulier, Give Me a Sign, c'est vraiment une chanson où on prend conscience qu'il y a des choses qui vont pas, qu'on essaye de trouver des solutions, de dire à son partenaire que il y a des choses qui ne vont pas, comment est-ce qu'on fait, regarde-moi, comment on avance, et puis au fur et à mesure se rend compte que la situation se dégrade et n'évoluera jamais, et c'est comment trouver des solutions pour s'extirper de tout ça et se protéger au final. 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
3: Aujourd'hui, on trouve les Clash en concert à New York, États-Unis, 1979. Deux titres, Gun of Brixton, Capital Radio.

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Ce sont les petits frères des Clash. À l'instant, Revolution Time avec les Red London. Et puis, je vous invite à faire un petit tour sur la page Facebook de l'émission. Il y a plein de choses très intéressantes. Des centaines de photos, les podcasts, etc., etc. Et puis, si vous likez la page et que vous me laissez un message privé, votre adresse, eh bien, je vous enverrai, eh bien, un CD rock surprise. Et oui, c'est la surprise. Allez, Sourire Kabyle, un groupe à la croisée des cultures entre rock français et influence kabyle, et oui, d'où le nom, voici Cornflakes.

Allez, les 5 prochaines minutes, je vous les réserve à du hardcore américain. Deux premiers morceaux enchaînés, Circle Jerk, Red Tap et Middle Class, Out of Vogue.

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1: Je vous propose trois titres du trio Diva. Le premier titre, Crash, qui date de quelques années, et leur second. C'est une reprise, Je ne veux pas rester sage. C'est leur tout dernier single.
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1: Ça y est, British Connection, votre émission rock, c'est terminé pour aujourd'hui. Dans la prochaine session, je recevrai Laurent Chariot, puisque le 30 avril prochain sort son nouveau livre Caprice de Star. Eh bien, en exclusivité, il fera British Connection la semaine prochaine et nous parlera de son bouquin. Je vous souhaite de passer une excellente semaine. On se retrouve ici même, semaine prochaine, même horaire, même fréquence. Vous connaissez l'histoire et en attendant, n'oubliez pas, British Connection, c'est votre émission rock qui passe ce qu'on n'entend pas sur les radios rock. Allez,

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